0: Le français est notre langue officielle et une langue officielle des pays mérite d'être bien soignée. Décisif, décidé, c'est très différent. N'usez pas de l'un à la place de l'autre. Mesdames, mesdemoiselles et messieurs, locuteurs respectueux de notre langue officielle, nous savons déjà quel courant nous avons à remonter pour réhabiliter le français et remettre les langues déréglées au bon fixe. L'homme n'était pourtant pas mal dans sa chair. Il tenait le haut du pavé de la discussion qu'il venait d'engager avec nous, ses subordonnés, dans son bureau. Et brusquement, nous sommes décisifs dans notre parti. Monsieur X, notre président est très décisif. Messieurs, ce tour n'est pas français. Ai-je tenu à préciser. Aussitôt, tout se rallume, des langues se délient. Si, messieurs, c'est parfaitement français, où est la faute? Je commençais à m'inquiéter, craignant que l'affaire ne dégénère en bagarre. Nous ne sommes pas du tout des méchants gendarmes que certains imaginent, avides de contraventions. Pas du tout non plus de fonctionnaires esclaves de règlement. Nous sommes des intellectuels qui vous écoutent parler. Confiant que vous obéirez aux lois naturelles de la langue, par respect à vous-même et à vos auditeurs. L'adjectif décisif ne s'applique pas aux hommes. L'homme est décidé et non décisif. Décisif, adjectif qualificatif, s'applique aux paroles, aux idées, aux opinions, etc. On parlera d'un argument décisif, d'un combat décisif que le gouvernement doit mener contre la corruption. D'une position décisive du Conseil de sécurité. Soit, soupira notre détracteur, vautré dans son fauteuil, derrière le bureau. Nous venions de lui couper l'herbe sous les pieds et maintenant, il n'avait plus droit au chapitre. Attention, nous avons encore toujours d'autres flèches dans notre carquois contre ces criminels du français. Synthétique et précise, cette émission s'adresse à vous tous qui voulez affiner votre maniement du français. Courage.
1: De voter, réponse attendue d'ici le mois d'avril 2027. Le Tchad annonce son retrait de la Cour pénale internationale. N'Djamena dénonce l'efficacité limitée de cette juridiction, ainsi qu'une forme d'obsession africaine de sa part. Plusieurs acteurs civils regrettent déjà cette décision. Ebola flambe encore en République démocratique du Congo. 10 jours et 1000 cas de plus de cette fièvre hémorragique, essentiellement dans l'est du pays. On ne peut pas encore dire que l'on a atteint le pic de la maladie, prévient le docteur Jean Cassé. Le Parlement panafricain, organe de l'Union africaine qui se réunit en Afrique du Sud, occasion toute trouvée de mettre sur la table le sujet brûlant des violences xénophobes, celles qui ont poussé 160 000 personnes à quitter le pays en 2 mois. Et puis les sports aussi, bien sûr, dans ce journal, avec le grand jeu du loto à la tête de la tanière. Qui, pour succéder à Pape Thiaw et ainsi encadrer les gaindés du Sénégal, il faut trouver une réponse d'ici le mois de septembre. Madagascar lance donc aujourd'hui une étape importante de sa transition politique. La CENI, la commission électorale, démarre le recensement de la population jusqu'au mois d'avril de l'année prochaine pour l'élaboration du nouveau fichier électoral. Dans son état actuel, il est décrié de toutes parts, il compte 14 millions d'électeurs, mais tout le monde fustige les doublons, les malgaches qui ne sont pas inscrits alors qu'ils devraient l'être, ou bien les électeurs qui sont en fait décédés depuis longtemps. Étape cruciale donc, mais étape encore incomplète. La réforme de la CENI et celle de la loi électorale ne sont pas encore à l'ordre du jour, Guillaume Fabry.
2: Visite des agents de recensement auprès des ménages, inscription dans les FOCTAN, les plus petites subdivisions administratives ou encore en ligne. La mise à jour du fichier électoral doit permettre de recenser tous les malgaches en âge de voter. Thierry Rakutunarive est le président de la CENI.
3: La liste actuelle n'est plus crédible puisque ces listes-là ont été contestées par la population, par l'existence.

0: des doublons, des millions de numéros de cartes d'identité nationales identiques.
1: Les dernières élections organisées par la CENI ont toutes été remises en cause, mais sa réforme, prévue dans le programme de la transition soumis à la SADC, n'aura pas lieu avant la fin de la concertation nationale, explique son président.
0: Ça doit attendre la décision du peuple malgache qui est souverain, mais je pense qu'il y a encore des améliorations à faire. Il faut donner plus de pouvoir à cet organe constitutionnel-là. Par exemple, sur la fixation du chronogramme électoral, sur l'indépendance financière de la CENI.
1: Le calendrier de la concertation n'a cependant toujours pas été dévoilé par les églises chrétiennes, si bien que le délai pourrait être trop court pour réformer la gouvernance électorale avant l'élection présidentielle d'octobre 2027. Plusieurs candidats potentiels sont favorables à un dialogue national entre acteurs politiques afin de fixer les conditions de ces élections, indépendamment de la concertation à venir. Guillaume Fabrian, Tananarive, RFI.
2: Le Tchad quitte à son tour la Cour pénale internationale. Après les trois pays de l'AES, Burkina Faso, Mali, Niger, il y a un mois, après aussi le Venezuela, la semaine dernière, N'Djamena fait savoir qu'il prend la même décision. Elle sera effective dans un an, période pendant laquelle le pays a encore l'obligation de collaborer avec les enquêtes de la Cour. Décision souveraine et irrévocable, dit le ministère des Affaires étrangères. N'Djamena parle donc d'une juridiction avec une efficacité limitée et à géométrie variable, trop concentrée sur le seul continent africain. Magali Lagrange, quelles sont donc précisément les raisons invoquées ?
3: Sur les 13 enquêtes ouvertes par la CPI, 9 concernent des États africains, explique le communiqué. Et sur les 7 personnes encore détenues, 6 sont poursuivies en lien avec le continent. Des critiques formulées par la plupart des pays qui quittent la Cour pénale internationale, relève Remadji Wanati. Le chercheur de l'ISS note que ce retrait intervient moins d'un mois après la visite à N'Djamena de la procureure adjointe de la CPI. Les États-Unis ont-ils joué un rôle dans la décision tchadienne ? Elle n'a pas été prise à la demande des Américains, selon le chef de la diplomatie du Tchad. La semaine dernière, le ministère des Affaires étrangères avait fait état d'un échange téléphonique avec le sous-secrétaire d'État américain chargé des affaires africaines qui demandait au Tchad de reconsidérer son adhésion à la CPI. Ce retrait suscite des réactions. L'avocat français Vincent Brengart rappelle avoir saisi la Cour en 2022 suite à la répression du 20 octobre. Pour les victimes, estime-t-il, l'espoir de voir les crimes jugés s'amenuise. Des ONG nationales et internationales dénoncent par ailleurs régulièrement l'implication présumée du Tchad dans le conflit soudanais.
2: Le 20 octobre 2022, on le rappelle, 73 personnes avaient été tuées dans des manifestations selon le bilan officiel, mais au moins 128 selon la Commission nationale des droits de l'homme. Cette décision de quitter le traité de Rome, ce n'est pas une surprise aux yeux de plusieurs acteurs de la société civile. Pas une surprise, mais ça nous fait peur, confesse tout de même ce matin le mouvement Alternative Citoyenne, organisation civile engagée pour la défense de l'état de droit et dont Gombo Brayouzibé est en ce moment le coordonnateur intérimaire. Il parle même d'une fuite en avant de la part des autorités de N'Djamena.
4: On a remarqué au fil du temps que la question de l'état des droits a été le cadet des soucis du pouvoir qui gouverne le Tchad depuis bientôt 3 années. Il est vrai que nous, en tant qu'acteurs de la société civile, qui nous battons pour la promotion d'un état des droits au Tchad, pour l'ancrage de la démocratie, franchement, ça nous fait un peu mal et ça nous fait peur même d'ailleurs. Nous avons, en octobre 2022, des civils qui manifestaient juste pour réclamer la fin de la transition, qui demandaient un changement. Plus d'une centaine ont été massacrés. Et à côté de ça, il y a d'autres dossiers lourds. Vous avez le bourbier soudanais. Et donc, tous ces dossiers constituent une gêne pour le gouvernement tchadien. Et donc, c'est une fuite en avant. Il fallait effectivement surprendre l'opinion avec ce retrait des statuts d'Europe.
2: Gombo Brayouzibé, coordonnateur intérimaire du mouvement Alternative Citoyenne. À propos du Soudan maintenant, cette déclaration sans équivoque du général Emeti, au lendemain d'une victoire stratégique de l'armée régulière, le camp Al-Burhan a partiellement réussi à désenclaver la ville d'El Obeid. Il a repoussé les paramilitaires FSR loin de la grande route qui relie la ville à Khartoum. Et son rival, Mohamed Hamdan Daglo, annonce donc dans un message vidéo qu'il ne retiendra plus ses troupes. Il dit ne plus tenir la bride de ses combattants. Plusieurs bâtiments d'El Obeid ont été touchés dès hier par des frappes de drones imputées aux forces de soutien rapide. RFI 5h37 à Paris, une heure de moins à Kinshasa. L'épidémie d'Ebola qui frappe la République démocratique du Congo s'est encore accélérée la semaine dernière. Plus de 1000 nouveaux cas recensés en 10 jours. Les derniers chiffres ce matin parlent de 3200 cas confirmés, 1405 décès à cause de cette souche Bundibugyo contre laquelle il n'existe pas encore de vaccin. L'épicentre se trouve toujours en Ituri, dans le nord-est du pays, mais 5 provinces sont concernées. Une nouvelle zone de santé est désormais affectée dans celle du Haut-Wélé. Et les autorités sanitaires sont formelles, on ne peut pas encore affirmer qu'Ebola a atteint son pic. Explication claire dans la voix du docteur Jean Kaseya, directeur de l'Africa CDC, le centre de santé de l'Union africaine.
5: Personne ne peut vous dire qu'elle a atteint son pic. Comment on peut dire qu'on a atteint le pic? Premièrement, si dans une épidémie comme Ebola, on a un grand nombre de personnes dans les cas contacts et les nouveaux cas viennent uniquement de ces cas contacts, alors à ce moment-là, on peut dire, nous avons commencé à atteindre les pics. On peut même envisager

au moins sont morts dans des attaques attribuées aux islamistes des ADF. Des attaques menées dans la province de l'Ituri, plus particulièrement dans le territoire de Mambasa.

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2: Voilà, bonjour, vous écoutez Radio Moto Butembo Benimata Actualité. Il est 7h15 à Bambo, Kishishe, Nyanzale, dans les Buitons, territoire de Rutshuru.
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2: Et d'abord, les grands titres à la une ce matin. L'héritage ne doit pas faire l'objet de divisions dans des familles. La commission diocésaine de la pastorale familiale Codipaf Butembo Beni recommande aux parents et grands-parents l'équité et la transparence dans le partage de leur héritage. Et la présence de Wazalen dans Vichindwe freine l'épanouissement des habitants de cette partie du territoire de Lubero. Les barrières érigées par ces porteurs d'armes enclavent davantage et cette entité. Voilà tout pour les titres. Rodrigue Valenda sur la mise en onde. Et je le disais déjà en titre de ce journal, en diocèse de Butembo Beni, les conflits de succession déchirent de nombreuses familles. Ces tensions vont parfois jusqu'aux divisions profondes, à la haine perpétuelle ou même à la mort. Et face à cette crise, la commission diocésaine de la pastorale familiale Codipaf tire la sonnette d'alarme à l'occasion de la journée mondiale des grands-parents et des personnes âgées. Journée célébrée dimanche 26 juillet 2026, la commission a insisté sur l'importance d'un héritage équitable et transparent établi des survivants pour garantir la paix. Le message a été livré lors de la première messe à la cathédrale de Butembo en présence de l'évêque du diocèse de Butembo Beni, Siriwayo Shangazi, et l'une des cadres de la Codipaf. On l'écoute.
4: Nous qui sommes vivants, posons-nous la question, d'où venons-nous et où allons-nous? Combien d'états reste-t-il devant nous? Je vais de laisser le bien ou le mal partager équitablement. Si ce n'est pas le cas, tu laisses les querelles, le message d'une bonne personne se propage de génération à génération.
2: Et cette commission diocésaine a rappelé aux grands-parents et aux parents qu'il est temps de bien gérer leur héritage. Selon la commission, il faut réfléchir dès maintenant à ce que les futures générations recevront de leurs aïeux. Un héritage bien géré et clairement établi apaise les esprits et donne de l'espoir à la postérité, note la Codipaf.
4: Toute mauvaise chose n'est pas un héritage béni par Dieu, car la malédiction la poursuit. L'héritage est destiné aux fils et filles restés après le dessein. Évitons de laisser à nos enfants un héritage non clarifié, car sinon ces enfants auront

0: Pré-héritage, on l'écoute.
1: Nous venons d'écouter la Côte d'Ipaf sur l'héritage. Je pense que bon héritage doit venir de Dieu. Et c'est surtout le Tout-Puissant, notre Dieu. Il faut bien vivre et avoir foi à Dieu.
0: Il faut noter que dans plusieurs familles au diocèse de Boutembo-Beni, plusieurs problèmes d'héritage prennent de l'ampleur qui amènent au refus de son origine ou les divisions perpétuelles, voire même des assassinats. Et la jeunesse catholique est invitée à défendre l'Église et ses serviteurs dans ce monde où nombreuses personnes sont hostiles à l'Église. C'est ce qu'a conseillé le père Hubert Delosti, aumônier doyen de l'Union de la jeunesse catholique en Douéné-Mukuna, diocèse de Boutembo-Beni. Georges Maombi Makeo, plus de détails.
2: C'était lors de ce mot de clôture dimanche 26 juillet 2026, la session des trois jours organisée par ces structures juvéniles. Il est parti de l'attitude actuelle de nombreux chrétiens qui n'ont plus de considération à l'endroit des évêques, des prêtres et autres serviteurs. Il les vilipende et les dénigre à moindre humeur, a dit le révérend père Hubert Delosti.
3: Si vous demandez, chers jeunes de notre temps, de respecter vos évêques, vos prêtres et tous les autres qui se consacrent pour l'Église, les religieux, religieuses, les animateurs, les catéchistes et tous les autres méritent notre honneur. Je l'ai dit parce que aujourd'hui, il y a une sorte de front. Nous, prêtres, nous sommes devenus comme des étrangers, de telle sorte que nos propres chrétiens peuvent participer à ton léchage, disant « ta prêtrise ne nous dit rien ».
2: Le père Hubert Delosti a demandé aux jeunes de soigner leurs relations avec leurs curés et aumôniers paroissiaux. Il a, à la même occasion, interpellé la jeunesse sur le non-respect des valeurs chrétiennes, se donnant à la consommation des boissons fortement alcoolisées, à la débauche et à la consommation de la drogue.
3: Comme chrétiens et jeunes, nous ne savons plus quelle voie nous sommes en train de suivre. Est-ce vraiment celle qui tend vers le Seigneur, le boisson fortement alcoolisé? C'est une autre guerre. Allez dire aux autres jeunes, ces boissons ne sont pas normales. Elles sont là pour nous exterminer, tout comme le poison ou l'épée. Faisons attention. L'autre chose, c'est la débauche qui est prise maintenant aujourd'hui comme un acte normal. On n'a plus peur. Les avortements, que chacun revienne à lui-même.
2: Le père aumônier doyen de l'UJC Mukuna a également exhorté les jeunes à soutenir leur paroisse par des activités génératrices des revenus et d'autres activités de ce genre.
0: Et la campagne de sensibilisation pour le développement de l'agglomération de Masereka, dénommée Sisi Vijana Tujenge Kwetu, poursuit son bon nombre de chemins. Cette initiative est de l'honorable député national Moindo Simisi Obed. Ce dimanche 26 juillet 2026, la délégation de l'élu du territoire de Lubero s'est rendue en notabilité de Kanyi au village Kasitu dans le groupement Bukenya en chefferie de Baswa. Chapeauté par Kasereka Kavunga Daniel, la délégation de l'honorable Moindo Simisi Obed a rencontré là-bas les comités de gestion de l'Institut Bakakan Nirom de l'église CBK, paroisse Kasitu du secteur catholique Anii en paroisse de Masereka, de l'église adventiste Iremera station Masereka, et après Masereka, la délégation de l'élite du peuple a rencontré les vieux sages du centre Louvévé, les membres de la CFCM, les paroisses Louvévé et Mungo, mais aussi les membres de l'Atamov et Amotam par King Kilalo, ainsi que le joueur de l'US de Vélus, une équipe de football masculin de renom dans la région. Un autre groupe visité, c'est la mutualité de l'association des jeunes pour le développement Kilalo, AJDECAM, et partout dans cette délégation. Partout là, donc, la délégation envoyée par les députés nationaux Moindo Simisi Obed a remis à chaque structure une somme variant entre 100 et 300 dollars américains selon les besoins. Les bénéficiaires de ces dons ont exprimé leur grande satisfaction et présentent leurs remerciements au donateur Moindo Simisi Obed, élu du territoire de Lubero. On l'écoute.
4: Alors, nous remercions l'honorable le fait qu'il vient de nous envoyer un don là que nous venons de trouver, 200 dollars, pour que nous puissions au moins développer l'école Institut Bukakanero.
5: Est-ce que c'était un besoin?
4: C'était un besoin, un grand besoin. même d'autres besoins qui y sont vraiment.

0: nous avons besoin de la construction de l'église. Nous voulons que la toiture de l'école change. Il faudrait que nous ayons aussi un peu de ciment pour certaines salles de classe.
1: Oui, en tout cas, nous remercions monsieur l'honorable Mwendo Chimichi Obed concernant les dons qu'il a donnés aux églises, aux écoles, à quelques mutualités. En même temps, notre équipe IS de Velouche. En tout cas, que Dieu lui bénisse, qu'il continue de faire ses actes dans nos populations.
2: Voilà, c'était donc des propos recueillis par Évariste Kassere Kakita Mwenge. De leur côté, les représentants de l'honorable Mwendo Simisi Obed ont transmis le souhait de l'élu qui compte sur le soutien des habitants de ces coins environnants Masereka, notant que l'agglomération de Masereka est composée de plusieurs villages, parmi lesquels Kassitu, Loubebe 1, 2 et 3, Kilalo, Kaniyi et Tignati. Et commémoration du 4e anniversaire des victimes des manifestations anti-MONUSCO à Boutembo, c'est lundi 26 juillet 2026. Une prière pour le repos des âmes des victimes de ces manifestations a eu lieu à la cathédrale Mater Ecclesiae. Et c'est en suivi une marche pacifique partie de la cathédrale via le boulevard Président Joseph Kabila jusqu'au cimetière de Kitatumba pour le dépôt des gerbes et des fleurs en mémoire des personnes décédées, les membres et des familles des victimes, des différents mouvements citoyens et groupes de pression, et plusieurs autres habitants ont pris part à cette activité marquée par des prières et hommages en faveur des disparus. Et prenant la parole à cette occasion, Kambale Mate, porte-parole des familles des victimes, a appelé la population à les soutenir dans la lutte pour la justice et la mémoire des personnes tuées le 26 juillet 2022 et dont 20 orphelins et 5 veuves qui survivent difficilement aujourd'hui. On l'écoute ici.
3: Nous demandons à nos autorités de se souvenir de nous parce que nous continuons à écrire des lettres par ici, par là, mais il faut comme s'ils ne comprennent pas. Nous allons toujours continuer à réclamer nos droits pour que nous puissions avoir nos droits. Eux aussi savent qu'il faut nous donner nos droits.
2: Voilà, donc il a également exhorté les autorités à s'impliquer davantage afin que les revendications des familles soient prises en compte et que les victimes ne soient pas oubliées.
4: Leo, on a cherché le 4e triste anniversaire et à
3: nous célébrons le 4e triste anniversaire des victimes des manifestations anti-MONUSCO. Continuons avec la lutte. Nous disons merci à toute la population de Boutembo pour nous aider comme vous le faites toujours durant toute la cérémonie célébrée chaque année. Nous continuons à souffrir tellement, nous les familles des victimes, parce que ceux qui nous ont laissés parmi eux, il y avait des responsables, laissés des enfants et des veuves.
2: Il faut donc dire que cette commémoration intervient 4 ans après les événements qui avaient coûté la vie à au moins 1 civil et 2 casques bleus de la MONUSCO. Et depuis lors, les familles des victimes réclament que justice soit rendue. Installation de Wazalendo à Vichindwe depuis environ 2 ans, un lourd fardeau. Donc l'installation de Wazalendo à Vichindwe depuis environ 2 ans est un lourd fardeau qui touche directement la vie et socio-sécuritaire, voire économique de la population vivant dans cette partie du groupement Goulo, chefferie des Bassois en territoire de Lubero. Au cours d'un débat public que Radio Moto Boutimbo Bene a organisé dimanche 26 juillet 2026, les habitants ont craché leur amertume. Georges Makeo.
5: Ils ont ouvertement indiqué que l'érection de plus de 5 barrières sur toutes les artères rouvant Vichindwe à d'autres entités comme Moussiené Nengeleza enclave davantage leur village. Ils considèrent d'ailleurs qu'au-delà du rançonnement de la population qui est obligée de débourser 1000 francs congolais à chaque passage, les habitants de Vichindwe vivent dans une prison qui les prive de la liberté de sortir et d'entrer dans leur village.
6: Les barrières sont déjà nombreuses. Vichindwe, ce petit village, il y a plus de 5 barrières. Vichindwe, Mbirihi, Kakuka, Ndano, partout là, il y a des barrières. Donc, nous sommes affermés ici. Si vous quittez Moussienen, vous payez. Si vous passez par Ndano, vous payez toujours. Une autre barrière est près du pont Moussoussa vers Bihoré. Doit-on payer combien de barrières à la fois? Nous avons quel travail et nous gagnons combien par jour?
5: Dans tous les cas, les taximens de Vichindwe sentent leur profession être anéantie pour les miliciens responsables de ces différentes barrières. L'un qui s'est exprimé a fait savoir que toutes les recettes journalières sont dépensées sur les barrières de Ouazalendo. Les taximens et d'autres conducteurs des engins motorisés plaident pour l'annulation de ces barrières ou, à la limite, mettre une seule barrière dans la route principale que de les placer dans toutes ouvertures du village.
6: Les taximens s'interrogent aussi sur un probable cas de maladie de Ouazalendo ici à Bichindwe qui nécessiterait un transfert à Moussianen. Ils disent qu'ils ne peuvent pas les transporter ou alors leur chef doit d'abord débourser au moins 10 dollars américains. Je trouve que c'est aussi un problème qui peut nous créer des conflits parce que les gènes ne sont pas aussi moindres. Parlant de cas d'enterrement de mort à conduire au cimetière quelque part, où l'on doit traverser une barrière, il suffit de venir après le passage de la dépouille. C'est fini, tu dois payer. Tout ça, c'est un problème. C'est dire que nous sommes dans une sorte de prison, nous souffrons intérieurement en silence.
5: Les habitants de Bichindwe ont affirmé avoir contacté les autorités à différents niveaux jusqu'au gouverneur militaire du Nord-Kivu, d'ailleurs natif de Bichindwe, mais rien ne bouge.
2: Voilà, en plus bref, la Coupe d'Afrique des Nations féminines s'est poursuivie ce lundi 27 juillet 2026 dans le groupe B à 19h. La Tanzanie a battu l'Afrique du Sud par un score de 2-1, alors qu'à 22h, la Côte d'Ivoire a pris le dessus sur le Burkina Faso par un score lourd de 4-1. Et c'est mardi 28 juillet à 19h dans le groupe C. La Zambie va jouer l'Égypte en second match prévu à 22h. C'est le Nigeria qui va mâcher le Malawi. C'est la fin de ce journal. Merci à vous tous de l'avoir écouté. Merci à Rodrigue Valenda qui l'a mise en onde. Moi, je suis Philippe Macomer. À très bonne suite des programmes de Radio Moto Butembo Beni.

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dans ma prière. Et moi, je vous dis, aimez vos ennemis. Si vous êtes mes vrais disciples, à ce signe on le verra. Vous aimerez vraiment les autres, tous les autres, quels qu'ils soient. Aimez-vous. 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

choisi pour porter les mêmes fruits à votre tour. 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

si il est vrai. Nous avons tous la même origine, Dieu. Et l'action bonne ou mauvaise de l'homme a des répercussions dans le monde entier. Vous ne serez certainement pas étonné en m'entendant parler ainsi. Et ne me décevrez pas, je pense, après m'avoir entendu. Vous en devinez sans doute l'objet, qui est d'une importance capitale. Étant sur ma 74e année d'âge, je peux vous affirmer n'avoir rien vu de plus beau et de plus salutaire que d'embrasser ce message, d'aimer Dieu et de se mettre au service de son prochain. Aimons-nous donc les uns les autres.

Merci beaucoup, chers amis auditeurs de la radio Moto Butembo Beni. Nous sommes mardi, comme je le disais, et nous continuons à vous saluer partout où vous nous captez. Et d'ici une poignée de secondes, nous aurons à écouter et la radio Vatican reliée par Radio Moto Butembo Beni. C'est parti avec Arsène Capizan.

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1: Amis auditeurs, mesdames et messieurs, ravis de vous retrouver à l'écoute de Radio Vatican. Soyez les bienvenus dans cette édition de notre programme. À l'occasion de la célébration de la 6e journée mondiale des personnes âgées et des grands-parents célébrée dimanche 26 juillet, le pape Léon XIV a rendu grâce à Dieu pour le don que représentent les personnes âgées pour l'Église et pour la société. Et lors de la messe qu'il a présidée en la cathédrale Sainte-Anne de Bondoukou en Côte d'Ivoire, Mgr Bruno Essoyedo, l'ordinaire du lieu, a invité les enfants et petits-enfants à des actions en faveur des personnes âgées et des grands-parents. À Nairobi, au Kenya, au terme de leur 21e assemblée plénière, dimanche 26 juillet, les évêques de l'Association des conférences épiscopales d'Afrique de l'Est, AMECEA, se sont engagés à mettre en œuvre un plan pastoral quadriennal axé sur les jeunes de la région, tout en appelant leurs dirigeants politiques à mettre fin à l'exploitation de la jeunesse. Après l'actualité sociopolitique africaine, nous nous rendrons à Madagascar où au moins 200 cas de disparition et 6 meurtres ont été recensés dans le pays depuis le mois de janvier. Face à une telle situation qui plonge les populations malgaches dans la psychose, l'Église exige des enquêtes transparentes. Le père Séraphin Rafano Mezansoa, secrétaire de coordination de la conférence épiscopale du pays, nous en dira plus dans quelques instants.
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1: L'Église a célébré dimanche 26 juillet la 6e journée mondiale des grands-parents et des personnes âgées. À cette occasion, à l'issue de la prière mariale de l'Angelus depuis le palais apostolique de Castel Gandolfo, le pape a invité le peuple de Dieu à l'action de grâce. Remercions ensemble le Seigneur pour le don que représentent les personnes âgées pour l'Église et pour la société et engageons-nous à respecter et à valoriser leur rôle précieux ainsi qu'à leur garantir en toutes circonstances l'attention et l'assistance qui leur sont dues. Le thème de l'édition 2026 de cette journée mondiale des grands-parents et des personnes âgées s'inspire des paroles du prophète Isaïe « Moi, je ne t'oublierai jamais ». Institué par le pape François en 2021, pour le pape Léon XIV, cette célébration de la Journée mondiale des grands-parents et des personnes âgées est l'occasion de redécouvrir que l'Église est appelée à être la mère de tous et qu'à tout âge, il est toujours possible de se découvrir fils et fille de Dieu. Et ce message du pape Léon XIV pour la 6e journée mondiale des personnes âgées a été au cœur de l'homélie de Mgr Bruno Essoyedo. L'évêque du diocèse de Bondoukou en Côte d'Ivoire a présidé une messe en la cathédrale à Sainte-Anne en présence de plusieurs personnes âgées et grands-parents. Marcel Aristonblé.
3: Élégamment vêtus dans les tenues de fête, les grands-parents et les personnes âgées sont venus nombreux rendre grâce à Dieu, lui confier leur état de vie. Mgr Bruno Essoyedo, évêque de Bondoukou qui présidait la messe, les a remerciés pour leur contribution significative à l'édification de l'œuvre de Dieu, mais aussi de la famille et de la société. Il les a invités à demeurer des levains pour le monde et des torches pour éclairer la société aujourd'hui qui semble perdre ses valeurs. Mgr Yedo, dans cette homélie, les a surtout appelés à ne pas se sentir abandonnés ou lésés.
4: Aux personnes âgées et aux grands-parents qui peuvent, à tort ou à raison, penser que leurs enfants, leurs petits-enfants, leurs arrière-petits-enfants, les membres de leur famille, leurs frères et sœurs de l'Église les ont oubliés, le pape Léon leur rappelle que même si tout le monde les oublie ou les oubliait, le Seigneur, lui, ne les oublierait jamais.
3: L'évêque de Bondoukou, à l'occasion de cette 6e journée mondiale des grands-parents et des personnes âgées, a par ailleurs engagé les enfants et les petits-enfants à des actions concrètes à leur endroit.
4: La période actuelle a beaucoup de moyens à développer, des moyens pour être en connexion avec nos parents, avec ceux que l'on aime. Mais ça ne suffit pas. Une présence humaine, une présence chaleureuse, une présence où le cœur est à côté d'un autre cœur est différente d'un appel téléphonique ou d'une image qu'on voit à travers nos portables.
3: Marcel Aristonblé, Abidjan, Côte d'Ivoire pour Radio Vatican.
1: Au Kenya, après une semaine de rencontres du 19 au 26 juillet, les évêques de l'Association des conférences épiscopales d'Afrique de l'Est, AMECEA, ont conclu leur 21e assemblée plénière par une messe à Nairobi. L'Eucharistie de clôture a été présidée par Mgr Gervas John Ngwazi Kwabila Naisonga, tout juste élu président de l'AMECEA. Dans leur message final, les évêques se sont engagés à faire des jeunes la priorité pastorale commune de l'Église pour les 4 prochaines années, tout en appelant les dirigeants politiques de toute la région à mettre fin à l'exploitation de la jeunesse. Marie-Josée Mwando-Boboilo.
5: Dans leur message final, les évêques membres de l'AMECEA s'engagent à renforcer la participation des jeunes à la vie tant ecclésiale que civique en créant et en consolidant des services dans toute la région en formant des missionnaires catholiques au numérique au service de l'évangélisation en promouvant l'éducation, le mentorat, l'esprit d'entreprise et le développement des compétences, tout en renforçant les politiques de protection et de responsabilisation dans la pastorale des jeunes. Ils se sont également engagés à approfondir la collaboration et la solidarité entre les conférences épiscopales membres de l'AMECEA. Ils mobilisent le gouvernement, les institutions régionales et les partenaires de développement pour la libre circulation en toute sécurité et légalité des jeunes, ainsi qu'à la plus grande participation civique et à l'application des résolutions pacifiques pour mettre fin au conflit à travers le dialogue. S'adressant aux dirigeants politiques de la région, les évêques ont fait part de leur inquiétude face aux témoignages des jeunes durant l'Assemblée. Les jeunes nous ont dit qu'ils se sentaient souvent utilisés pendant les campagnes électorales et oubliés par la suite, ont-ils fait remarquer. Les évêques de l'Afrique de l'Est appellent les dirigeants à mettre fin à toute forme d'exploitation à l'égard des jeunes. Ils invitent les dirigeants politiques à devenir des leaders qui suscitent un climat d'espérance chez les jeunes.
1: L'actualité sociopolitique africaine à présent. Les paramilitaires soudanais ont visé lundi avec des drones la ville d'El Obeid dans le centre du pays après la reprise par l'armée du contrôle d'une autoroute majeure reliant cette ville longtemps assiégée à la capitale. Le Tchad a annoncé sa décision de se retirer de la Cour pénale internationale invoquant son efficacité limitée et à géométrie variable lundi dans un communiqué du porte-parole du gouvernement. Cette décision est l'aboutissement d'un examen approfondi du fonctionnement de la Cour pénale internationale depuis son entrée en fonction en 2002, ainsi que de son bilan dont l'efficacité demeure limitée et à géométrie variable, indique le texte qui dénonce une activité concentrée sur le continent africain. Plus de 3000 cas d'Ebola, dont 1553 décès, ont été recensés en République démocratique du Congo. Depuis le début de l'épidémie, ont indiqué dimanche les autorités congolaises, le seuil des 2000 cas ayant été dépassé mi-juillet. Experts de la santé et organisations se sont mobilisés pour développer rapidement des vaccins et des traitements contre le virus Bundi Bugyo. Le premier volontaire a reçu vendredi un vaccin expérimental ciblant spécifiquement la souche Bundi Bugyo du virus Ebola, selon l'université d'Oxford. Les disparitions persistantes depuis fin juin plongent les populations malgaches dans la psychose et attisent leur colère dans ce pays déjà confronté à des défis politiques et des difficultés économiques. Au moins 200 cas de disparition et 6 meurtres ont été recensés depuis janvier. Les évêques catholiques réclament la vérité et que la lumière soit faite. Les gens ont peur de sortir de leur maison, témoigne le père Séraphin Rafano Mezansoa, secrétaire de coordination de la conférence épiscopale du pays.
6: L'ampleur de tous ces phénomènes est vraiment inédite. Au début, en fait, on a souvent dit que ce sont des enfants qui ont été souvent enlevés, mais ces derniers temps, ça concerne tout le monde, hein. Ça concerne n'importe quel type d'âge. Donc, ça crée une psychose. Tout le monde a extrêmement peur. Du jour en jour, on a toujours lu sur les réseaux sociaux ces disparitions, ces enlèvements arbitraires. Et puis, on se demande, tout le monde se demande, mais pourquoi? Mais qu'est-ce qui est derrière, en fait, de toutes ces choses? Donc, toutes ces questions, malheureusement, qui n'ont pas de réponse, à mon avis, cela creuse cette, entre guillemets, méfiance.
7: J'imagine que cela cause certainement un impact social considérable.
6: en ce moment, ça a freiné, ça a causé un impact social parce que les habitudes quotidiennes des familles ont radicalement changé, crainte pour les trajets scolaires, fin de des sorties solitaires, par exemple, repli sécuritaire à domicile. Et donc voilà, tout le monde est concerné. Donc ça a causé un impact considérable, tandis que la tension favorise parfois aussi des actes de vindicte populaire en contrepartie.
7: Comment percevez-vous la gestion de cette crise par les autorités malgaches? La semaine dernière déjà, elles ont décidé de mettre en place une task force anti-kidnapping.
6: La décision de l'État, du gouvernement, c'est une décision entre guillemets du responsable. Donc c'est eux qui sont spécialistes quand il s'agit de la maîtrise et puis voilà, de la gestion de crise comme telle. Et puis nous, même l'Église, ben, en fait, nous attendons en fait que les résultats soient effectifs, parce que là tous les moyens sont bons en fait pour retrouver le calme et pour retrouver la sécurité publique en général. Donc nous, on n'a aucune, entre guillemets, aucun jugement en fait sur leur manière de gérer la crise et puis les moyens qu'ils utilisent en fait pour retrouver la paix et le calme du pays. Mais tout le monde est impatient maintenant, quels sont les résultats, parce que malgré les annonces et puis voilà, l'avertissement aux malfaiteurs et tout, le résultat est très peu visible. C'est pour cela que les gens, ils sont impatients, ils réclament toujours en fait cette transparence. C'est une raison aussi, on peut pas justifier, mais voilà, toute cette impatience et ce résultat invisible voue un recours à la violence populaire en ce moment.
7: Au regard de cette situation qui se complique davantage, que dit l'Église? Quel est son message?
6: L'Église catholique exige toujours des enquêtes transparentes. Récemment, les évêques, ils ont fait un petit message, en fait, adressé à tous les citoyens et à tous les responsables du pays. Voilà, dans lequel les évêques, ils exigent des enquêtes transparentes et demandent également à la population de ne pas céder à la violence. Donc, il y a quelques points intéressants qui ont été mentionnés dans ce petit message des évêques. D'abord, l'appel à la justice. Les évêques ont demandé en fait de communiquer pour exiger des mesures de sécurité renforcées et encore une transparence totale des enquêtes sur ces affaires de kidnapping et des enlèvements successifs. Le deuxième point, c'est l'appel à la défense de la vie, qui est le cœur du message des évêques surtout. Donc ces évêques rappellent que l'Église ne peut se taire face à la dignité de la vie humaine bafouée par ces actes de criminalité. Les évêques, ils étaient clairs là-dessus, ils ont mis beaucoup d'accent sur ce respect de la vie, et il faut défendre la vie coûte que coûte, quelle que soit la situation. Donc voilà, peut-être qu'il y a des lectures politiques, des lectures de gauche à droite, mais pour les évêques, un point c'est clair, il faut jamais sacrifier la vie au nom des intérêts. Donc on appelle toujours au gouvernement, il faut trouver des moyens, il faut accélérer les choses pour que tout soit transparent à ce sujet et pour que la confiance citoyenne se retrouve.
1: Le père Séraphin Rafano Mezansoa, secrétaire de coordination de la conférence épiscopale de Madagascar, il répondait aux questions de Myriam Sanduno.
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1: Et c'est tout pour cette édition. Merci de l'avoir suivi en notre compagnie. Au revoir.

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0: Merci beaucoup, chers amis auditeurs. C'est l'heure à laquelle nous avons toujours l'habitude de suivre notre bulletin de formation judiciaire avec Joël Kassesso-Machozi. Après quoi, nous allons suivre les publicités, notre deuxième tranche de nos publicités. Merci.
1: Mesdames, Messieurs, bonjour et merci de suivre ces bulletins d'information à diocèse de Butembo-Béni. Les conflits de succession déchirent de nombreuses familles. Cette action va parfois jusqu'aux divisions profondes, à la haine perpétuelle ou même à la mort. Face à cette crise, la commission diocésaine de la pastorale familiale CODUPA fait tirer la sonnette d'alarme. À l'occasion de la journée mondiale des grands-parents et des personnes âgées célébrée le dimanche 26 juillet 2026, la commission a insisté sur l'importance d'un héritage équitable et transparent. Établi des survivants pour garantir la paix. Le message a été livré lors de la première messe à la cathédrale de Butembo à présence de l'évêque. Sirou Wayo Shankazi est l'une des quatre de la CODUPAF.
2: Nous qui sommes vivants, posons-nous la question, d'où venons-nous et où allons-nous? Combien d'états reste-t-il devant nous? Je vais de laisser le bien ou le mal partager équitablement. Si ce n'est pas le cas, tu laisses les querelles, le message d'une bonne personne se propage de génération à génération.
1: Cette commission diocésaine a rappelé aux grands-parents et aux parents qu'il est temps de bien gérer l'héritage. Selon la commission, il faut réfléchir dès maintenant à ce que les futures générations recevront de leurs aïeux. Un héritage bien géré, clairement établi, apaise les esprits et donne de l'espoir à la postérité, note la CODUPAF.
2: Toute mauvaise chose n'est pas un héritage béni par Dieu, car la malédiction la poursuit. L'héritage est destiné aux fils et filles restés après le dessein. Évitons de laisser à nos enfants un héritage non clarifié, car sinon ces enfants auront du mal à vivre avec des accusations et des qualifications de sorcellerie.
1: Présent cette célébration, l'évêque de Butembo-Béni a lui aussi apporté sa contribution spirituelle et morale sur cette question cruciale. Pour Mgr Melchizedek Sikulipaluku, le matériel ne doit pas diviser les croyants. Il conseille aux grands-parents de laisser à leurs fils et filles et petits-fils Dieu comme vrai héritage. Notons que dans plusieurs familles à diocèse de Butembo-Béni, plusieurs problèmes d'héritage prennent de l'ampleur qui amènent au refus de son origine ou le division perpétuelle, voire des assassinat. L'installation des Wazalento à Vitinoué depuis environ 2 ans est un lourd fardeau qui touche directement la vie socio-sécuritaire, voire économique de la population vivant dans cette partie du groupement Ngolo-Chefferie des Bassois, territoire de Lubero. Au cours des débats publics que Radio Moto Butembo-Béni a organisé le dimanche 26 juillet 2026, les habitants ont craché leur amertume. Ils ont ouvertement indiqué que l'érection de plus de 5 barrières sur toutes les artères ouvra Vitindoua à d'autres entités comme Moussienen et Ngeleza enclavent davantage leur village. Ils considèrent d'ailleurs qu'au-delà du rationnement de la population qui est obligée de débourser 1 000 francs congolais à chaque passage, les habitants de Vitindoua vivent dans une prison qui le prive de la liberté de sortir et d'entrer dans leur village. C'est cela qui m'interne en ce bulletin d'information. Madame, messieurs, je vais devoir vous retrouver d'ici 13h30. Ce sera pour les journaux de la mi-journée.

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3: Au sommaire de ce radio-journal de la mi-journée de ce mercredi 28 juillet 2026, l'héritage ne doit pas faire l'objet des divisions pour les familles. La commission diocésaine de la pastorale familiale CODIPAF Boutembo-Béni recommande l'équité et la transparence dans le partage des biens pour les parents ou grands-parents. La sécurité refait surface en commune de Boulengira dans la ville de Boutembo. La seule nuit du dimanche, ce lundi 27 juillet 2026, un jeune homme a été tué à Mukuna et un poste de santé a été incendié à Kiala. Cette actualité a développé la présence de Wazalendo à Bichindwe freine l'épanouissement des habitants de cette partie du territoire des Lubéraux. Les barrières érigées par ces porteurs d'armes enclavent de plus en plus l'entité. Les sports et la revue des presses vont devoir clôturer cette grande édition du journal. Restez branchés pour ce détail. En diocèse de Boutembo-Béni, les conflits de succession déchirent de nombreuses familles. Ces tensions vont parfois jusqu'aux divisions profondes, à la haine perpétuelle ou même à la mort. Face à cette crise, la commission diocésaine de la pastorale familiale CODIPAF tire la sonnette d'alarme. À l'occasion de la journée mondiale des grands-parents et des personnes âgées célébrée le dimanche 26 juillet 2026, la commission a insisté sur l'importance de l'héritage équitable et transparent établi de son vivant pour garantir la paix. Le message a été livré lors de la première messe en la cathédrale de Boutembo en présence de l'évêque Sirwayo Shangazi et l'une des cadres de la CODIPAF que vous écoutez.
4: Nous qui sommes vivants, posons-nous la question, d'où venons-nous et où allons-nous? Combien d'états reste-t-il devant nous? Je vais délaisser le bien ou le mal, partager équitablement. Si ce n'est pas le cas, tu laisses les querelles, le message d'une bonne personne se propage de génération à génération.
3: Cette commission diocésaine a rappelé aux grands-parents et aux parents qu'il est temps de bien gérer les héritages. Selon la commission, il faut réfléchir dès maintenant à ce que les futures générations recevront de leurs aïeux. Un héritage bien géré et clairement établi apaise les esprits et donne de l'espoir à la postérité et note la CODIPAF. Encore une fois, Shangazi.
4: Toute mauvaise chose n'est pas un héritage béni par Dieu, car la malédiction la poursuit. L'héritage est destiné aux fils et filles restés après le dessein. Évitons de laisser à nos enfants un héritage non clarifié, car sinon ces enfants auront du mal à vivre avec des accusations et des qualifications de sorcellerie.
3: Présent à cette célébration, l'évêque de Boutembo-Béni a lui aussi apporté sa contribution spirituelle et morale sur cette question cruciale. Pour Monseigneur Mexedec Sikouli Paloukou, le matériel ne doit pas diviser les croyants. Il conseille aux grands-parents de laisser à leurs fils et filles, petits-fils, Dieu comme vrai héritage.
4: Nous venons d'écouter la CODIPAF sur l'héritage. Je pense que bon héritage doit venir de Dieu. Et c'est surtout le Tout-Puissant, notre Dieu. Il faut bien vivre et avoir foi à Dieu.
3: Notons que dans plusieurs familles en diocèse de Boutembo-Béni, plusieurs problèmes d'héritage prennent de l'ampleur qui amène au refus de son origine ou les divisions perpétuelles, voire des assassinats. La jeunesse catholique a invité à défendre l'Église et ses serviteurs dans ce monde où nombreuses personnes sont hostiles à l'Église. C'est ce qu'a conseillé le père Hubert Delosti, aumônier doyen de l'Union de la jeunesse catholique à Doyenné Mukuna, diocèse de Butembo-Béni. Nous en parlons.
5: C'était lors de ce mot de clôture dimanche 26 juillet 2026 de la session des trois jours organisée par ces structures juvéniles. Il est parti de l'attitude actuelle de nombreux chrétiens qui n'ont plus de considération à l'endroit des évêques, des prêtres et autres serviteurs. Il les vilipende et les dénigre à moindre humeur, a dit le révérend père Hubert Delosti.
6: Si vous demandez, chers jeunes de notre temps, de respecter vos évêques, vos prêtres et tous les autres qui se consacrent pour l'Église, les religieux, religieuses, les animateurs, les catéchistes et tous les autres méritent notre honneur. Je le dis parce que aujourd'hui, il y a une sorte de front. Nous, prêtres, nous sommes devenus comme des étrangers, de telle sorte que nos propres chrétiens peuvent participer à ton léchage, disant « ta prêtrise ne nous dit rien ».
5: Le père Hubert Delosti a demandé aux jeunes de soigner leurs relations avec leurs curés et aumôniers paroissiaux. Il a, à la même occasion, interpellé la jeunesse sur le non-respect des valeurs chrétiennes, se donnant à la consommation des boissons fortement alcoolisées, à la débauche et à la consommation de la drogue.
6: Comme chrétiens et jeunes, nous ne savons plus quelle voie nous sommes en train de suivre. Est-ce vraiment celle qui tend vers le Seigneur, le boisson fortement alcoolisé? C'est une autre guerre. Allez dire aux autres jeunes, ces boissons ne sont pas normales. Elles sont là pour nous exterminer, tout comme le poison ou l'épée. Faisons attention. L'autre chose, c'est la débauche qui est prise maintenant aujourd'hui comme un acte normal. On n'a plus peur. Les avortements, que chacun revienne à lui-même.
5: Le père aumônier doyen de l'UJC Mukuna a également exhorté les jeunes à soutenir leur paroisse par des activités génératrices des revenus et d'autres activités de ce genre.
3: Autre chose, c'est un public reportage. La campagne de sensibilisation pour le développement de l'agglomération de Masereka Dinomine, si Sivijana Tujenge Kwetu poursuit ce bonhomme de chemin. Cette initiative est de l'honorable député national Muhindo Simisi Obed. Ce dimanche, 26 juillet 2026, la délégation de l'élu du territoire de Lubero s'est rendue en notabilité de Kani au village Kashitu, dont le groupement Bokenya Cheferi de Baswa, chapeauté par Kasereka Kabunga Daniel, la délégation de l'honorable Muhindo Simisi Obed a rencontré là-bas le comité de gestion de l'Institut Bukakanirwa de l'église Sepse à paroisse Kasitu du secteur catholique Kanihi en paroisse de Masereka de l'église adventiste Iremera, station Masereka. Après Masereka, la délégation de l'élu du peuple a rencontré les vieux sages du centre Loubéré, les membres de la CEPCA des paroisses Loubéré et Munko, mais aussi les membres de la Tamov et Amota, Paking Kilalo, ainsi que les joueurs de l'US Develus, une équipe de football masculin de Renault dans la région. Notre groupe visité, c'est la mutualité de l'association des jeunes pour le développement et Kilalo AJDK. Partout, là, cette délégation envoyée par les députés nationaux Muhindo Simisi Obed a remis à chaque structure une somme variant entre 100 et 300 dollars américains selon les besoins. Les bénéficiaires de ces dons ont exprimé leur grande satisfaction et présentent leurs remerciements au donateur Muhindo Simisi Obed, élu du territoire des Lubero.
7: Alors, nous remercions l'honorable le fait qu'il vient de nous envoyer et donc, là que nous venons de trouver 200 dollars pour que nous puissions au moins développer l'école Institut Bukakanirwa.
8: Est-ce que c'était un besoin?
7: C'était un grand besoin, même d'autres besoins qui y sont, vraiment. Nous avons besoin de la construction de l'église. Nous voulons que la toiture de l'école change. Il faudrait que nous ayons aussi un peu de ciment pour certaines salles de classe.
9: Oui, en tout cas, nous remercions monsieur l'honorable Muhindo Simisi Obed concernant les dons qu'il a donné aux églises, aux écoles, à quelques mutualités. En même temps, notre équipe IS de Velouche. En tout cas, que Dieu lui bénisse, qu'il continue de faire ses actes dans nos populations.
3: De leur côté, les représentants de l'honorable Muhindo Simisiobed ont transmis les souhaits de l'élu qui compte sur le soutien des habitants de ces coins environnant Masereka. Notons que l'agglomération de Masereka est composée de plusieurs villages, parmi lesquels Kashitu, Lubebe 1, 2 et 3, Kilalo, Kanihi et Kinyati. Une courte pause, ce sera la suite de ces radio-journal. En sécurité, mesdames, demoiselles et messieurs, les hommes munis d'armes à feu et blanches ont ôté la vie à Muhindo Mutokambali Viki la nuit de dimanche. En ce lundi 27 juillet 2026, les faits s'est passé en cellule Kihinga au quartier Mukuna, commune Boulengera, à ville de Butembo. Muhindo Mutokambali Viki est un étudiant à l'université officielle de Rwenzori IOR en L3 en faculté de droit. Ce jeune homme, âgé de plus de 20 ans, devrait défendre son rapport de stage ce lundi avant la soutenance de son mémoire de licence prévue pour le mercredi 29 juillet 2026. Au cours de leur opération, les malfrats ont aussi emporté avec eux des sommes d'argent et des téléphones, témoigne Mweyo Kassere Kassoli Christian, cousin de la victime que vous écoutez.
8: Nous sommes réveillés avec une profonde tristesse. Nous avons et la visite de bandits armés, c'était chez papa qui est un Bamalia Macho Willem, où les bandits sont arrivés autour de 23h00. Ils sont d'abord entrés dans la maison de Willem, où ils ont d'abord torturé, puis récupéré téléphone, quelques argent, quelques sommes d'argent qui étaient. Le drame n'a pas pris fait là-bas. Ils sont partis, comme elle me dit, il y a des jeunes, il y avait Vicky et Samy. Ils sont entrés dans le château de Samy. Samy qui a aussi subi torture et menace, qui a donné ce qu'il avait. On l'a même mis à l'extérieur, l'intervivé. Après cela, ils ont maintenant fauché la porte de Vicky. Ils ont fait ce qu'ils ont voulu. Après, ils ont tiré des coups de balle au niveau des côtes de Monsieur Vicky.
3: Tout en dénonçant cet assassinat, notre source demande aux autorités compétentes de bien sécuriser la population assez bien.
8: Aux autorités politico-militaires de la ville de Butembo, on leur supplie d'intensifier les patrouilles nocturnes. Même dire, et qui doivent veiller aussi à la sécurité de la population de Butembo, puisque ce n'est pas concevable que quelqu'un qui est déjà au lit, autour de 0h, que les gens viennent perturber et puis ôter la vie à un habitant qui était déjà dans un sommeil paisible. Donc, en tout cas, c'est surtout ça.
3: Pour l'instant, le corps de la victime est gardé à la morgue de l'hôpital de référence secondaire de Matanda en attendant son inhumation qui aura lieu à Beni mercredi 29 juillet 2026 selon les communiqués nécrologiques signés par professeur Kavira Tawitemuira Julien, recteur de l'université officielle de Rwenzori IOR. Des ingonis ont incendié le poste de santé Zawadi situé dans le quartier Kiala, commune Boulengera, en zone de santé de Katoa, la nuit du dimanche, à ce lundi 27 juillet 2026. Les faits ont été constatés le matin de ce lundi 27 juillet 2026. Jusque-là, les causes et les auteurs de cet incident, de cet incendie, voulais-je dire, ne sont pas encore établis. L'information est confirmée par la société civile, le noyau de Boulengera. Son président John Paluku Kameta déplore cet incident et s'interroge sur les raisons de cet acte. Il appelle à l'ouverture d'une enquête par les services compétents. Vous l'écoutez.
10: Dans la cellule qui a là, dans l'air de santé, porta le même nom, une structure poste de santé Zawadi a été trouvée le matin incendiée par des personnes jusqu'à présent non identifiés, et jusqu'à présent les causes ne sont pas encore connues, ce qui a donc été à la base de cet incendie. Mais selon les informations que nous avons recueillies sur le terrain, c'est que beaucoup de personnes, beaucoup de malades qui se faisaient soigner là-bas et qui étaient transférés, en tout cas beaucoup d'entre eux étaient en train de perdre la vie, étaient en train de mourir, et on ne sait pas si cela a été à la base de cet agissement condamnable. La société civile partant de ce tableau sombre et très sécuritaire que nous venons de peindre, nous voudrions donc rappeler les autorités particulièrement celle de la commune de Boulengera, de jouer valablement leur rôle sur le plan sécuritaire.
3: Cet incendie intervient dans un contexte sanitaire préoccupant, caractérisé par la maladie à virus Ebola. La zone de santé de Katwa, qui regorge les postes de santé ciblés, est considérée comme l'épicentre, car ayant déjà enregistré plusieurs cas de la maladie à virus Ebola. Changeons de chapitre après cette courte virgule.
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3: Commémoration du 4e anniversaire des victimes des manifestations anti-MONUSCO à Boutembo ce lundi 27 juillet 2026. Une prière pour les repos des âmes des victimes de ces manifestations a eu lieu à la cathédrale Mater Ecclesiae. S'en est suivi une marche pacifique partie de la cathédrale via les boulevards Président Joseph Kabila jusqu'au cimetière de Kitatumba pour les dépôts des gerbes de fleurs en mémoire des personnes décédées. Les membres des familles et des victimes des différents mouvements citoyens, groupes de pression et plusieurs autres habitants ont pris part à cette activité marquée par des prières et hommages en faveur des disparus. Prenant la parole à cette occasion, Kambale Maté, porte-parole des familles et des victimes, a appelé la population à les soutenir dans la lutte pour la justice et la mémoire des personnes tuées le 26 juillet 2022 et dont 20 orphelins et 5 veuves qui survivent difficilement aujourd'hui.
12: Nous célébrons le 4e
13: triste anniversaire des victimes des manifestations anti-MONUSCO. Continuons avec la lutte. Nous disons merci à toute la population de Boutembo pour nous aider comme vous le faites toujours durant toute la cérémonie célébrée chaque année. Nous continuons à souffrir tellement. Nous, les familles des victimes, parce que ceux qui nous ont laissés parmi eux, il y avait des responsables, laissés des enfants et de veuves.
3: Il a également exhorté les autorités à s'impliquer davantage afin que les revendications des familles soient prises en compte et que les victimes ne soient pas oubliées. Kambale Mat est toujours au micro de Rossella, notre stagiaire.
13: Nous demandons à nos autorités de se souvenir de nous parce que nous continuons à écrire des lettres par ici, par là, mais il faut comme s'ils ne comprennent pas. Nous allons toujours continuer à réclamer nos droits pour que nous puissions avoir nos droits. Eux aussi savent qu'il faut nous donner nos droits.
3: Cette commémoration intervient 4 ans après les événements qui avaient coûté la vie à au moins 1 civil et 2 casques bleus de la MONUSCO. Depuis lors, les familles des victimes réclament que justice soit rendue. L'installation de Wazalendo à Vichindwe depuis environ 2 ans est un lourd fardeau qui touche directement la vie socio-sécuritaire, voire économique de la population vivant dans cette partie du groupement Ngulo, chefferie des Bassois en territoire des Lubero. Au cours des débats publics que Radio Moto Boutembo Bili a organisé le dimanche 26 juillet 2026, les habitants ont craché leur amertume.
5: Ils ont ouvertement indiqué que l'érection de plus de 5 barrières sur toutes les artères ouvrant Vichindwe à d'autres entités comme Moussiené Nengeleza enclave davantage leur village. Ils considèrent d'ailleurs qu'au-delà du rançonnement de la population qui est obligée de débourser 1000 francs congolais à chaque passage, les habitants de Vichindwe vivent dans une prison qui les prive de la liberté de sortir et d'entrer dans leur village.
14: Les barrières sont déjà nombreuses. Vichindwe, c'est petit village. Il y a plus de 5 barrières. Vichindwe, Mbirihi, Kakuka, Ndando, partout là, il y a des barrières. Donc, nous sommes enfermés ici. Si vous quittez Moussienem, vous payez. Si vous passez par Ndando, vous payez toujours. Une autre barrière est près du pont Moussoussa vers Bihoré. Doit-on payer combien de barrières à la fois? Nous avons quel travail et nous gagnons combien par jour?
5: Dans tous les cas, les taximens de Vichindwe sentent leur profession être anéantie pour les miliciens responsables de ces différentes barrières. L'un qui s'est exprimé a fait savoir que toutes les recettes journalières sont dépensées sur les barrières de Wazalendo. Les taximens et d'autres conducteurs des engins motorisés plaident pour l'annulation de ces barrières ou, à la limite, mettre une seule barrière dans la route principale que de les placer dans toutes ouvertures du village.
14: Les taximens s'interrogent aussi sur un probable cas de maladie de Moussalendo ici à Bichindoué qui nécessiterait un transfert à Moussianen. Ils disent qu'ils ne peuvent pas les transporter ou alors leur chef doit d'abord débourser au moins 10 dollars américains. Je trouve que c'est aussi un problème qui peut nous créer des conflits parce que les jeunes ne sont pas aussi moindres. Parlant de cas d'enterrement de mort à conduire au cimetière quelque part, où l'on doit traverser une barrière, il suffit de venir après le passage de la dépouille. C'est fini, tu dois payer. Tout ça, c'est un problème. C'est dire que nous sommes dans une sorte de prison, nous souffrons intérieurement en silence.
5: Les habitants de Bichindoué ont affirmé avoir contacté les autorités à différents niveaux jusqu'au gouverneur militaire du Nord-Kivu, d'ailleurs natif de Bichindoué, mais rien ne bouge.
15: Le sport.
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3: Je suis là toujours pour cette deuxième partie de cette grande édition du journal à sport. La Coupe d'Afrique des Nations féminines s'est poursuivie ce lundi 27 juillet 2026 dans le groupe B. À 19h, l'Afrique décide de jouer la Tanzanie alors que la Côte d'Ivoire fait face au Burkina Faso à 22h. Ce mardi 28 juillet à 19h dans le groupe C, la Zambie y va jouer l'Égypte. Un second match est prévu à 22h. Le Nigeria va matcher les Malawi. C'est tout pour cette deuxième partie et nous y restons pour la revue de presse de ce mardi.
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3: Je vous salue, mesdames, mesdemoiselles et messieurs, et bienvenue dans cette revue de presse. Mahombi Georges Makio et à sa présentation. La presse nationale s'intéresse ce mardi 28 juillet 2026 largement à la situation sécuritaire dans l'est du pays. L'agence congolaise de presse ACP rapporte la découverte de 11 fosses communes au sud Kivu, 7 mois après les massacres attribués au M23 dans les cités de Sanki et de Luwunki, situées dans les territoires de Uvira, à l'est de la République démocratique du Congo. L'annonce a été faite ce lundi 27 juillet par l'auditorat militaire supérieur du Sud Kivu à l'issue d'une enquête menée conjointement avec la 33e région militaire, précise l'ACP. Cette mission a permis d'identifier plusieurs sites d'inhumation collective et de recueillir des éléments susceptibles de constituer des preuves de crimes graves, selon le colonel magistrat Kumbu Ngoma, auditeur militaire supérieur du Sud Kivu. De son côté, la tempête des tropiques indique que de nouveaux affrontements à l'arme lourde et légère entre la rébellion AFC-23 et les Wazalendo perturbent le quotidien des populations dans les groupements de Kibabi 1 et 2. Selon la société civile citée par le journal, ces offensives visent à déloger les milices locales et à renforcer le contrôle des rebelles autour du site minier de Rubaya et du centre commercial de Ngungu. Par ailleurs, les ministres Chabani et Azulouni plaident pour une mobilisation régionale face à la crise sécuritaire, fait savoir les potentiels qui soulignent l'appel lancé par les autorités et les acteurs politiques en faveur d'une concertation entre les pays de la sous-région afin de stopper l'escalade de la violence dans l'est de la RDC. Dans cette logique des escalades, les politologues Bob Kabamba estiment que l'option paix passe toujours avant l'option justice, rapporte Actualité précédée. L'analyste rappelle les précédents historiques congolais, soutenant que dans les processus de sortie de crise, les exigences de conciliation politique prennent souvent le pas sur les poursuites judiciaires. Cependant, note les mêmes médias, la société civile du Nord Kivu exige le rétablissement de l'autorité de l'État avant tout référendum. Les forces vives locales réclament que la priorité absolue soit accordée à la sécurisation des territoires occupés et au retour des populations déplacées avant toute initiative politique d'envergure nationale. C'est tout pour cette revue de presse. Merci de l'avoir attentivement écouté. Mambi Georges Makio était à sa présentation. Au revoir.

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1: 30 à Kinshasa, N'Djamena. Et c'est l'heure d'Afrique Midi avec Lisa V. Lisa, à la une, la visite du président sénégalais à Dakar.
2: Oui, une visite express de quelques heures seulement. Bassirou Diomaye Faye doit notamment rencontrer le président de transition, Assimi Goïta. On en parle en détail dans quelques instants. Le Tchad ne se sentait plus en phase avec la CPI telle qu'elle fonctionne aujourd'hui. Ce sont les mots du ministre tchadien des Affaires étrangères. Vous l'entendrez dans ce journal, ainsi qu'un représentant de la société civile tchadienne inquiet après l'annonce hier du retrait de la Cour pénale. Et puis, quel rôle a joué l'administration Trump dans cette décision? On analysera les dessous de cette annonce avec notre invité ce midi, qui est avocat spécialiste du Tchad. Au Soudan, le chef des paramilitaires remobilise ses troupes. Il n'y aura plus de repos. C'est ce qu'il leur a promis après le revers de ce week-end, puisque les FSR ont perdu le contrôle de plusieurs localités et d'une route stratégique entre la capitale et El Obeid. L'actualité, c'est aussi Zinedine Zidane, officiellement nommé sélectionneur de l'équipe de France. Il l'attendait depuis des années. Vous entendrez son soutien à Christophe Glaise, journaliste français emprisonné en Algérie. Et puis, que mange-t-on à l'heure du déjeuner à Kinshasa? Notre reportage ce midi nous emmènera dans les Malewas, ces petits restaurants de rue prisés des quinois, à la pause de midi.
1: Bassirou Diomaye Faye est à Bamako.
2: Oui, depuis un peu plus de 2 heures, le président sénégalais a atterri vers 10 heures, heure locale, dans la capitale malienne. Il a été accueilli à l'aéroport par le président malien de transition, le général Assimi Goïta, avec qui il devait s'entretenir dans la foulée avant des rencontres plus larges. Aucun communiqué officiel pour le moment. Bonjour David Bachet.
3: Bonjour Lisa, bonjour à tous.
2: C'est donc une visite express, moins de 5 heures sur place, mais avec un menu chargé sur le plan bilatéral, mais aussi et surtout régional.
3: Oui, le président sénégalais est également président en exercice de la CDAO. Et ce n'est pas un hasard s'il fait le déplacement à Bamako moins de 10 jours après sa prise de fonction à la tête de l'organisation ouest-africaine. Alors le général Assimi Goïta n'est pas le président en exercice de l'Alliance des États du Sahel, c'est actuellement le capitaine burkinabé Ibrahim Traoré. Mais Assimi Goïta est en quelque sorte le chef de file naturel, historique de l'AES. Et c'est donc avec lui que Bassirou Diomaye Faye parlera aujourd'hui de la relance des relations entre la CDAO et l'AES, que le Mali, le Niger et le Burkina ont quitté officiellement il y a 1 an et demi, il y a 2 ans et demi même, si l'on se réfère à l'annonce fracassante de leur retrait. Depuis, en dépit des tentatives de rapprochement de la CDAO, pour lesquelles Bassirou Diomaye Faye avait été personnellement missionné il y a 2 ans, les relations sont quasiment inexistantes. L'Union africaine tente, depuis quelques mois, de redynamiser les choses, de présenter l'UA et la CDAO comme des partenaires nécessaires, y compris sur le plan sécuritaire, dans la lutte contre les groupes armés. Jusqu'ici, sans véritable retour des pays de l'AES, on verra dans quelle mesure cette visite pourrait faire avancer les choses.
2: Il y a aussi donc sur la table des dossiers bilatéraux qui concernent les relations Sénégal-Mali.
3: Oui, on a parlé de la coopération sécuritaire, militaire, elle est cruciale également à ce niveau bilatéral, puisque le Mali et le Sénégal ont une frontière commune et qu'elle est devenue l'un des épicentres de l'activité des djihadistes du JNIM liés à Al-Qaïda, qui mènent des attaques régulières très près du Sénégal et qui ont décrété un embargo sur les importations de carburant au Mali en provenance notamment du Sénégal. Ces dernières semaines, les attaques de convois ont largement diminué, mais de nombreux chauffeurs sénégalais ont perdu la vie au Mali ces derniers mois. Le sujet sera nécessairement un enjeu des discussions, tant les échanges entre les deux pays sont vitaux pour le Mali, pour le quotidien et pour les activités de la population, mais aussi pour le Sénégal et son économie. Un quart des exportations sénégalaises sont à destination du Mali.
2: Merci David Bachet. La délégation sénégalaise doit repartir donc en début d'après-midi vers 14h30, heure locale, de sources officielles sénégalaises et maliennes. Autre visite officielle ce mardi, celle du président gabonais arrivé à Accra ce matin pour une visite de 3 jours. Oligui Nguema doit rencontrer son homologue John Dramani Mahama sur des sujets variés, commerce, tourisme, pêche ou encore environnement.
1: Une nouvelle étape vers un procès dans le volet gabonais de l'affaire dite des biens mal acquis en France.
2: Ces biens qui auraient été achetés via de l'argent public gabonais détourné, un patrimoine immobilier, des objets de luxe évalués à 85 millions d'euros par la justice française. Bonjour François Mazet.
4: Bonjour.
2: Le parquet national financier vient donc de demander le renvoi devant le tribunal correctionnel de 5 sociétés et 18 personnes, principalement des membres de la famille Bongo.
3: Oui, parmi les personnes pour qui le PNF demande un procès, il y a 9 des enfants d'Omar Bongo. Les plus connus, Pascaline Bongo, l'aînée qui était sa directrice de cabinet, propriétaire de plusieurs appartements dans les quartiers les plus cotés de Paris. Elle est poursuivie pour recel de détournement de fonds publics, de blanchiment, de corruption active et passive et d'abus de biens sociaux. Il y a Omar Denis Junior qui vient de célébrer son mariage à grands frais au Gabon. En revanche, il n'y a pas l'ancien président Ali Bongo qui, lui, n'est pas visé dans cette procédure. Figure dans le réquisitoire la première dame du Congo-Brazzaville, Antoinette Sassou Nguesso, ou encore Sonia Roland, l'ancienne Miss France, qui a reçu un appartement des Bongo en 2003, un cadeau, selon elle. Parmi les personnes morales, la banque BNP Paribas aurait converti au moins 35 millions d'euros d'origine délictuelle. Il y a aussi 4 sociétés immobilière qui aurait bénéficié de dizaines de millions d'euros. BNP Paribas qui conteste auprès de l'AFP toute responsabilité alors qu'un de ses dirigeants avait reconnu devant les enquêteurs un raté dans les contrôles. Les défenseurs des Bongo, eux, dénoncent depuis le lancement de l'affaire il y a près de 20 ans maintenant des dossiers politiques visant à la confiscation des biens. Au total, Lisa, ce sont 52 biens immobiliers qui ont été saisis par la justice française dans cette affaire. Charge donc désormais aux magistrats instructeurs d'organiser ou non un procès.
2: Merci François Mazet.
1: Cette question à présent dans Afrique Midi, pourquoi le Tchad a-t-il décidé de quitter la Cour pénale internationale ?
2: Oui, un retrait annoncé hier par le ministre tchadien des Affaires étrangères. La notification officielle a été transmise au secrétaire général des Nations Unies, N'Djamena, qui assure avoir examiné en profondeur le fonctionnement de la CPI depuis sa création en 2002, l'accuse donc de trop se concentrer sur le continent africain et de ne pas être assez efficace. Écoutez Abdoulaye Sabré Fadou, le ministre tchadien des Affaires étrangères.
4: Face à ces dérives qui se manifestent par des poursuites, je dirais, sélectives, et ce sont les propres statistiques de la Cour pénale qui les démontrent, face à un jet de puissance qui protège certains et qui met seulement comme cible les Africains, le Tchad ne se sentait plus en phase avec la Cour pénale internationale telle qu'elle fonctionne aujourd'hui. Et donc, je dirais avec beaucoup de regrets que cette décision a été prise. Nous ne devons plus accepter d'être des victimes consentantes d'un système qui est à double vitesse. Le Tchad continuera de respecter ses engagements qui découlent d'autres instruments internationaux. Nous avons collaboré systématiquement dans toutes les enquêtes qui sont menées par la CPI, que ce soit en RCA ou bien au Soudan. Et il est dommage que par certaines pratiques, les États sont poussés à quitter la CPI et le Tchad, comme vous le savez, n'est pas le premier à partir et ne sera certainement pas le dernier.
2: Des propos recueillis par notre correspondant à N'Djamena, Olivier Monoudji. Pour le gouvernement, ce retrait ne remet pas en cause le droit des victimes à obtenir justice. Il estime que les juridictions nationales et les mécanismes africains sont aujourd'hui en capacité de remplir cette mission.
1: Et pas de quoi vraiment calmer les inquiétudes de la société civile tchadienne.
2: Oui, pour Alternative Citoyenne, cette décision donc de quitter le statut de Rome n'a rien de surprenant. Gombo Breyouzibé, coordinateur intérimaire du mouvement, appelle le gouvernement à revenir sur sa décision. On l'écoute.
5: On a remarqué au fil du temps que la question de l'état des droits a été le cadet des soucis du pouvoir qui gouverne le Tchad depuis bientôt 3 années. Il est vrai que nous, en tant qu'acteurs de la société civile, qui nous battons pour la promotion d'un état des droits au Tchad, pour l'ancrage de la démocratie, franchement, ça nous fait un peu mal et ça nous fait peur même d'ailleurs. Nous avons, en octobre 2022, des civils qui manifestaient juste pour réclamer la fin de la transition, qui demandait un changement, plus d'une centaine ont été massacrés. Et à côté de ça, il y a d'autres dossiers lourds. Vous avez le bourbier soudanais. Et donc, tous ces dossiers constituent une gêne pour le gouvernement tchadien. Et donc, c'est une fuite en avant. Il fallait effectivement surprendre l'opinion avec ce retrait des statuts d'Europe.
2: Gombo Breyouzibé qui répondait à Magali Lagrange à propos de la sortie du Tchad de la CPI.
1: Une décision que vous analyserez, Lisa, avec votre invité ce midi, l'avocat américain Reed Brody, spécialiste du Tchad. Ce sera dans la deuxième partie d'Afrique Midi. Au Soudan, le chef des paramilitaires remobilise ses troupes après le revers de ce week-end.
2: L'armée régulière a repris le contrôle de plusieurs localités et de la route stratégique qui relie la capitale Khartoum à la ville d'El Obeid dans le Kordofan du Nord. Un revers donc pour les FSR. Bonjour Alexandra Branjon.
6: Bonjour.
2: Leur chef, le général Emeti, a donc adressé un message vidéo à ses troupes sur les réseaux sociaux.
6: Oui, à partir d'aujourd'hui, il n'y a plus de repos. Soit nous survivons, soit nous cessons d'exister, a lancé le général Emeti à ses troupes, ajoutant il n'y a plus de place pour la complaisance et le repli. Des propos tenus, vous l'avez dit, après une défaite importante des paramilitaires qui ont perdu un axe stratégique qu'ils tenaient depuis plus d'un an et qui leur permettait de contrôler la route principale menant à Khartoum, de couper le ravitaillement de l'armée à El Obeid et également de contrôler des mines d'or dans la région. Alors avec cette défaite, les paramilitaires perdent eux-mêmes leur ligne de ravitaillement, ainsi que plusieurs de leurs commandants qui ont été capturés par l'armée. Dans son intervention, le général Emeti a également appelé ses commandants sur le terrain à changer leur stratégie militaire, leur donnant toute autonomie pour lancer des offensives sans avoir à attendre des ordres venant d'en haut pour aller plus vite. Une déclaration qui n'est pas de bon augure, note un observateur, au vu des exactions commises par les FSR dans le passé.
2: Merci Alexandra Branjon.
1: Dans l'est de la République démocratique du Congo, au moins 31 personnes ont été tuées entre mercredi et lundi dernier.
2: C'est le bilan de plusieurs attaques des rebelles ADF dans la chefferie de Babila Babondi, située dans le territoire de Mambasa en Ituri. Selon donc les informations communiquées à l'AFP par Jospin Paluku, le président de la société civile sur place. Quant à l'épidémie d'Ebola, qui endeuille également l'Ituri et quatre autres provinces de l'Est, sa progression est-elle en train de s'accélérer? Les derniers chiffres font état de plus de 3200 cas, dont 1405 décès, et d'une nouvelle zone de santé affectée dans le Haut-Ouélé. Ebola approche-t-elle de son pic? Écoutez la réponse du docteur Jean Kaseya, qui dirige l'agence sanitaire de l'Union africaine, Africa CDC.
7: Personne ne peut vous dire qu'elle a atteint son pic. Comment on peut dire qu'on a atteint le pic? Premièrement, si dans une épidémie comme Ebola, on a un grand nombre de personnes dans les cas contacts et les nouveaux cas viennent uniquement de ces cas contacts, alors à ce moment-là, on peut dire nous avons commencé à atteindre les pics. On peut même envisager une diminution puisque après 21 jours, les gens quittent la liste des cas contacts. Or, actuellement, au niveau de l'Ituri et de Nord Kivu, le problème, c'est que plus de 70% des nouveaux cas viennent de la communauté, ne viennent pas des cas de contact. Pour exemple, avec les 3200 cas que nous avons, nous espérons avoir une liste des cas de contact de 120 000 personnes au moins. Or, actuellement, nous n'avons une liste que de 15 000 cas de contact. Ça signifie que nous manquons la plupart des gens qui ont été des cas contacts, qui vont développer des maladies, mais qui ne sont pas listés et qui ne sont pas suivis.
2: Jean Kaseya, le directeur d'Africa CDC.
1: Il faudra encore attendre pour circuler librement entre le Bénin et le Niger.
2: La frontière reste fermée. Le mois dernier, pourtant, après la réunion sur le sujet à Cotonou, entre experts nigérians et béninois, leur était à l'enthousiasme. Mais les observateurs pressentaient un blocage entre les deux voisins, ce que le chef de la junte nigérienne a confirmé samedi. À l'occasion de l'anniversaire de son arrivée au pouvoir, il a parlé à l'antenne de l'ORTN de préalables qui doivent donc trouver des réponses avant la décision irréversible de l'ouverture de la frontière. Les précisions depuis Cotonou, Jean-Luc Aplogan.
8: Après la réunion de Cotonou, le calendrier prévoyait validation au sommet des trois projets d'accord et signature à Niamey. Aux dernières nouvelles, les autorités nigériennes ont transmis à Cotonou leurs observations sur les projets d'accord avec un préalable majeur à la réouverture, les accords de défense et de sécurité. Selon nos informations, Niamey demande le redéploiement des forces étrangères qu'il soupçonne d'être présentes au nord du Bénin, en clair qu'elles soient positionnées loin des frontières nigériennes. Le Bénin a pourtant toujours démenti leur présence. Autre exigence du Niger, une amnistie pour les fonctionnaires nigériens condamnés par la CRIET à 18 mois de sursis pour usurpation de titres et faux badges en juin 2024. Selon les prévisions, les experts des deux pays envisageaient une réouverture autour du 15 juillet dernier. Ces observations et amendements appellent des réponses de la partie béninoise. Ont-elles été formulées et transmises ou pas encore? En l'absence de communication officielle sur ce dossier, dossier, difficile de trancher, les ministres sollicités n'ont pas répondu et les propos du général Tiani sont restés sans réaction officielle. Jean-Luc Aplogan, Cotonou, RFI.
1: Ça y est, c'est officiel. Zinedine Zidane est le nouveau sélectionneur de l'équipe de France de football.
2: Un premier sélectionneur d'origine africaine à ce poste. 20 ans donc après son dernier match, l'ancien numéro 10 des Bleus a été intronisé ce matin. Outre sa joie, il a fait part de son soutien à Christophe Glaise, journaliste français arrêté en Algérie il y a plus de 2 ans.
9: Bien sûr que je soutiens, et comme un parent en fait, et comme l'a dit le président, la Fédération française de football soutient Monsieur Glaise et sa famille, donc on espère simplement qu'il puisse rentrer à la maison avec ses parents. Ça, c'est clair et net. Je me suis jamais trop exprimé, mais c'est pas simplement pour ce dossier-là. Je crois que je le fais tout ce qui, en tous les cas, me touche quand je suis à l'extérieur. Je prends pas la parole pour dans n'importe quel cas. Et donc ça va pas changer. Aujourd'hui, vous me posez la question, je suis parent et je veux juste qu'il rentre chez lui pour voir sa famille, ça c'est clair.
2: Zinedine Zidane qui prendra donc ses fonctions à la tête de l'équipe de France au mois de septembre.
1: Et puis chanter pour défendre la liberté d'expression sur le continent.
2: 3 artistes ouest-africains, les Ivoiriens Kadjim et Soumbil, aux côtés du rappeur sénégalais Didier Awadi, viennent de produire le titre En toute liberté en partenariat avec l'ONG Amnesty International. Abdoulaziz Diallo, ils veulent rappeler qu'écrire, débattre ne sont pas des privilèges mais un droit fondamental.
10: Avec En toute liberté, Kadjim, Soumbil et Didier Awadi rappellent que chacun doit pouvoir s'exprimer librement. Parler, écrire, chanter ou encore manifester sont selon eux des droits fondamentaux. Un message d'autant plus nécessaire car selon Kadjim, la liberté d'expression recule dans de nombreuses régions du monde.
11: Par le passé, on se disait que certaines pratiques n'avaient cours que dans les pays dits en voie de développement, dans les républiques bananières. Aujourd'hui, l'impression qu'on a, c'est que la bananerie s'étend dangereusement. Tout ce qu'on avait considéré comme des acquis est en net recul aujourd'hui.
10: Pour Kadjim, cette chanson est aussi une façon de réunir des artistes qui, chacun à leur manière, ont toujours porté des messages à travers leur musique. Ensemble, ils rappellent que la liberté d'expression ne se limite pas à la parole, mais aussi par l'art sous toutes ses formes. À travers cette chanson, ils lancent un appel.
11: C'est une façon pour nous d'affirmer haut et fort que l'autoritarisme n'a pas de place dans nos sociétés. On veut aussi rappeler aux dirigeants de ce monde qu'il gagnera à laisser le peuple s'exprimer. C'est ainsi que les gens peuvent déployer leur plein potentiel.
10: Le single En toute liberté est disponible sur YouTube depuis le mois dernier. Il cumule déjà plus de 42 000 vues. Abdelaziz Diallo, Abidjan.

0: Et voilà donc le titre En toute liberté qui referme ce journal. Midi 48 en temps universel. À suivre dans ce journal, notre reportage dans les assiettes des quinois à midi et notre invité. Mais tout de suite, on vous retrouve Paul Loncin-Spinelli pour un rapide tour de l'actualité internationale.
1: Et la chaleur est de retour dans le sud-ouest de la France. C'est une grande crainte des pompiers. Avec le vent, il y a des risques de reprise des feux en Gironde où 42 000 hectares ont déjà brûlé. Ce matin, les autorités ont décidé l'évacuation de 4 000 personnes supplémentaires, 220 000 au total, dans le secteur de la ville balnéaire de Lacanau. L'Espagne s'attend aussi à un changement météo similaire. Mais selon le Premier ministre espagnol Pedro Sanchez, le pays voit enfin le bout du tunnel dans la lutte contre les incendies qui sévissent à l'ouest de Madrid. Après un puissant séisme dans le sud-ouest du Japon ce matin, un centre commercial s'était...
2: Merci beaucoup de votre sympathique attention. Vous venez de suivre la Radio France pendant 20 bonnes minutes. Suivant les 30 autres, mais dont l'épopée est nostalgique, c'est votre émission. C'est parti, avec Maya Santa.
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4: À la présentation, Patrick

Mesdames, messieurs, salut. Aujourd'hui, je vous cadote une émission spéciale avec un artiste qui va faire le malheur dans la République démocratique du Congo. Et d'abord, je dois vous dire, en marge de sa participation à la journée culturelle Nandé du 1er au 2 août 2026, dans un local déjà apprêté à l'université de Lubumbashi, l'artiste et musicien Kambale Kasengangwe Mayaya Santa Carapace, comme c'est de lui qu'il s'agit, a tenu à préciser en quoi va consister l'événement culturel auquel il est invité, cette journée donc culturelle Nandé, au cours d'un échange avec les journalistes et opérateurs culturels de Butembo, samedi 11 juillet 2026, à My Royal Hotel. L'artiste Rekeyira Nandé a affirmé qu'il va s'agir d'un rassemblement de tous les Nandés vivant dans l'espace Grand Katanga pour célébrer leur culture, et les Nandés du monde entier sont invités. On écoute la petite pause en musique et l'artiste va venir pour nous dire les détails devant tous les journalistes. Mesdames, messieurs, c'est ce que vous propose Cassette en action au travers de Hip Hop Nostalgique. Ce programme, le merveilleux, le pathétique, le belvédère, aujourd'hui spécial.

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1: Mesdames et messieurs, bonsoir. C'est un grand plaisir d'être là. Je voudrais me présenter et nous présenter. Je m'appelle Mapson et vous avez vu, à côté de moi, il y a une légende. Je ne sais pas beaucoup citer son nom parce qu'il s'appelle Maya Santin. Et nous sommes là pour discuter, pour échanger. Et c'est autour de la grande journée qui va devoir se passer. Il y en aura deux, c'est-à-dire la journée du 1er et la journée du 2. Ce sont des journées culturelles de Nandé qui vont devoir se célébrer à Lubumbashi. Et c'est à l'amphithéâtre de l'université de Lubumbashi que ça va devoir se passer. Et notre artiste Maya Santa est invitée dans cette journée et va devoir faire un peu, va devoir, c'est la tête d'affiche même de la journée. Et c'est-à-dire en fait la journée, elle est célébrée par les Kiandaira. Et notre cher artiste sera sur scène, c'est avec la facilitation de l'honorable député du Haut-Katanga, monsieur Tongo Matata d'Eliance. Et donc pour ce moment, c'est un honorable, c'est un député, j'ai bien dit, provincial du Haut-Katanga, mais natif d'ici, et qui a de la grosse nostalgie et du grand amour pour l'Est, pour Boutembo surtout. Et il a voulu, au fait, faire parler un peu notre art d'ici, que ces musiques d'avant qui nous ont bercés depuis longtemps puissent encore revenir sur la grande scène, parce que ce sont des classiques de chez nous, des classiques de notre musique. Et l'un des artistes classiques de chez nous s'appelle Mayaya, et nous sommes avec lui aujourd'hui, et certainement vous serez en train de découvrir ce que ça représente, cette grande journée. Et donc c'est autour de notre langue, c'est autour de notre culture, mais aussi c'est autour de nos coutumes aussi, et nos tares, voilà un peu. Et notre cher artiste, vous le connaissez certainement sur beaucoup de ses tubes qu'il a eu à faire, et aujourd'hui nous avons la grande, je vais dire le grand privilège, je voulais dire la grande chance de l'avoir avec nous et de partager ces moments forts avec chacun de nous. Je penserais bien, comme nous sommes avec la presse, il y a tant de questions qui sont en train de se poser, il y a tant de questions qui vont peut-être nous gérer. Et moi, personnellement, ce que j'ai à faire, c'est de peut-être laisser la parole à l'artiste qui va devoir se présenter et qui va devoir parler de ses impressions, et puis nous aurons peut-être un moment d'échange avec avec les journalistes, et tout en signalant qu'il y a plusieurs médias qui sont là ce soir du 11 juillet 2026. Merci beaucoup.
2: En fait, je me suis senti très honoré par cette invitation-là, et j'ai dit grandement merci à l'honorable qui a pu penser quelque chose de ce genre-là.
3: Les gens qui sont à Lubumbashi, qu'est-ce que vous leur promettez? Comment vous préparez-vous pour agrémenter cette activité?
2: De toute façon, je suis bien prêt et je suis bien chargé pour aller défendre et puis honorer l'appel.
1: Ah oui, au fait, moi je vais en parler. Est-ce que les affiches ont été aussi placardées ici? C'était pour tenir informé le berceau de l'artiste, parce que l'artiste c'est une icône d'abord, et puis par après c'est aussi d'une manière ou d'une autre pour nous permettre, au fait, d'une manière ou d'une autre, c'est pour nous permettre, au fait, à, je veux dire, à encourager des œuvres comme celle-ci. Quand un député du Haut-Katanga arrive à nous permettre d'avoir un artiste ici qui sort d'ici pour aller de l'autre côté, moi je pense que le minimum que nous puissions faire, c'est de le rendre aussi visible dans la ville, déjà que c'est un natif d'ici, et qui, de par au fait l'amour à sa terre natale, arrive au fait à promouvoir notre culture, à nous ramener un peu plus haut. Et pour moi, au fait, je me dis au fait que c'est vraiment hyper important que cela soit connu de tout le monde, qu'il y a un natif d'ici qui n'est même pas élu ici, mais qui, en fait, a une vision très particulière et très positive pour notre culture.
2: Il y a d'abord ma présence qui parle des natifs du terroir, mais aussi de nos chansons qui seront exécutées. Bien sûr, en reggae, mais le reggae, bien sûr, n'est pas le modèle de notre musique traditionnelle. Et s'il avait pensé travailler le reggae dans la langue Yira, c'était parce que je voulais un peu moderniser notre langue, quoi. Parce que qu'on dise toujours que notre langue est locale, ça ne me plaisait pas du tout. Alors, parler de la disparition de notre culture, c'est vraiment grand, parce que la culture n'est pas que de la musique, mais aussi c'est tant d'autres choses aussi.
4: Être invité à l'occasion de la journée de la musique, de la culture, alors que le reggae n'est pas en soi une musique. Le reggae n'est pas originellement connu comme une musique de la RDC. Bien sûr, même si vous le faites dans la langue locale, qu'est-ce que vous allez faire peut-être pour essayer de faire sentir à ceux qui vous ont invité, ou même peut-être le public qui pourra venir, parce que le public ne sera pas que constitué de la communauté là, des vivants de Lubumbashi, pour leur faire sentir l'existence de la culture à travers une invitation qui vient depuis des 1000 kilomètres?
2: Tel que je l'ai dit, la culture n'est seulement pas la musique. Il y a aussi la langue, il y a aussi la coutume. Aussi dire, en fait, ceux-là qui ont fait ces sciences-là, ils en connaissent plus. Hein. Parler de culture, c'est tout un cours, en fait. Parce que parler de la culture Yira, c'est parler de sa religion, de sa langue, de son écriture, de ses origines, de sa civilisation, de ce quoi ça, tout ça quoi. Ben alors que ceux-là qui ne sont pas Yira à Lubumbashi, à eux bon, ils vont s'en dire que d'abord dans l'ensemble nous parlons Yira. Ah, généralement on parle Nandi quoi, mais au vrai sens, c'est Yira. Et que, bon, nous sommes venus du terroir. Parce que Butembo, c'est vraiment le vaisseau. Je crois que c'est là pour... Et puis, en soi aussi, la journée elle-même, elle parle d'elle-même aussi. La journée qui est sacrifiée pour cet événement-là.
1: Oui, déjà sa motivation... C'est déjà ce que l'artiste représente valablement la culture. Et c'est l'un des rares artistes qui sont dans la durée. Parce que l'artiste a... Personnellement, je connais l'artiste depuis que j'étais tout gamin. Et jusqu'aujourd'hui, c'est un artiste qui reste dans nos oreilles. Comme j'ai bien dit, c'est quelqu'un qui a fait des tubes classiques. Et même quelqu'un qui est sorti d'ici en 90, quelque chose comme l'Honorable, qui est sorti d'ici vers les années 90. L'artiste qui est resté dans sa mémoire, c'est l'artiste Mayaya qui est là avec nous. C'est-à-dire, au fait, qui pouvait représenter notre ville? C'est cette personne qui est restée classique. Quand on parle d'un art classique, c'est un art qui reste standard à travers la durée. Il fallait faire venir un artiste qui représente valablement la culture, et le choix est tombé sur l'artiste Mayaya. Et je ne serai pas politicien pour dire que c'est pas peut-être le dernier artiste. Il y en aura certainement peut-être tant d'autres qui pourront peut-être être soutenus dans ce sens-là. Je pense ça va revenir de la balle sera lancée aux artistes de travailler encore davantage, parce que avoir un artiste comme Mayaya qui a fait, qui s'est battu, qui a milité, et je vais dire même au péril de sa vie, parce qu'il y a de ces textes qu'il a eu à chanter pendant des moments où c'était pas chantable, où c'était pour changer. Il a participé à sa révolution à travers la musique, dans des moments où ça marchait pas dans dans cette contrée. Moi, je pense au fait c'est le choix qu'il fallait pour représenter une ville aujourd'hui qui est encore un peu au bord du gouffre. Parce que on le sait très bien, l'insécurité bat le plein encore un peu dans notre contrée. Et toutes les chansons que Maya a chantées, il y a 30 ans ou 25 ans ou 30 ans, c'est des chansons qui sont toujours d'actualité. On peut les écouter aujourd'hui et on a toujours le cœur qui doit se révolter, qui doit revenir. Et pour faire entendre certainement la voix d'il y a des années, la voix d'aujourd'hui aussi, fallait en tout cas commencer par, j'ai dit commencer parce que moi, dans mon côté espérance et mon côté espoir, je pense qu'on peut avoir aussi d'autres artistes qui peuvent connaître une certaine promotion dans ce sens-là. Et donc, moi, je crois que c'est ce côté, l'amour, je sais pas, quand on dit patriote, du côté de la ville ou du côté de la culture, je sais pas comment ça peut se dire. Ouais, culture au fil. Ce côté, en fait, attaché un peu à son terroir, si je peux appeler ça comme ça, et qui veut faire, en fait, faire parler encore la culture de celui et dire, en fait, que c'est maintenant que les choses peuvent aller. On peut changer les choses, on peut changer la donne, on peut participer à ce que même les plus jeunes, peut-être de Lubumbashi qui connaissaient pas Mayaya, qui arrivent à découvrir, en fait, au moins l'un des ancêtres de notre musique, de notre folklore aussi, si je peux le dire comme ça. Bon, je ne sais pas si je réponds, et puis l'artiste va donner un peu. Au fait, moi, je pense que c'est le plus bel exemple qui soit pour une société. De reconnaître ses fils. On dit souvent, nul n'est prophète chez soi. Et la plupart des fois, la plupart des fois, nos artistes ne sont pas soutenus par nous-mêmes. Et je crois que parmi les gens, je ne le dis pas juste parce qu'on est devant les médias, parmi les gens qui soutiennent les artistes, il y a les journalistes. Qui, en fait, accepte de balancer les sons des artistes dans différents médias, sont sous la plupart des fois. Et déjà, quand on a des personnes hautement placées, là, je parle par rapport un peu aux décisions, tout ça, et qui se disent, en fait, là, on peut faire venir des gens, on peut les relancer. Moi, je pense que c'est la plus belle définition même du progrès de notre culture, de notre industrie, dans le sens un peu. Je sais pas si j'ai répondu, mais j'ai commencé la réponse et l'artiste va finir la réponse.
2: Akinandre, je répondrai mieux que de pouvoir le dire en français, quoi. Parce que Akinandre dit que Mrushale et Tokaoko. Ah ouais, je suis comme l'époux dans une célébration de mariage. Si j'ai été choisi, je ne sais pas aussi ma main pourquoi. C'est aux organisateurs de pouvoir s'exprimer mieux et plus. Des fois, ceux-là, certains de nous, de notre communauté ici, pour un événement, ils veulent toujours mystifier les choses comme si on n'est pas capable de quelque chose ici localement. J'ai appris un jour là ici à Butembo que pour une célébration de mariage ici, on a fait appel à un artiste qui devrait venir de Kinshasa. Mais bon, pourquoi tout ça, hein? Toutes ces dépenses, bon, parce qu'on a l'argent. Pourquoi ce choix à Kinshasa, Butembo? Pour faire quoi? Pour nous faire vivre quoi? Des spéciales. Alors qu'il y a des enfants qui interprètent vraiment texto ce que font les Kinois là. Bon, c'est. Là, je le dirais franchement, c'est une mauvaise foi. Parce que pourquoi ne pas motiver, encourager, relever nos enfants d'ici et puis leur donner de la valeur? Et quand ces gens-là, souvent, ça, on constate. Quand quelqu'un peut quitter cette terre-ci, alors ils sont les premiers à venir auprès de nous. Ah non, bah c'est ce que tu peux faire juste une séquence pour mon papa, pour ma maman, pour ma tante, ou bien pourquoi pas pour moi-même, quand je vais quitter la terre. Mais quand il faut prendre la champagne, bon, on va appeler les gens de là et de là. Alors ils sont mal intentionnés, c'est pas bon en fait. Et de toutes les façons, j'encourage beaucoup Papa Honorable qui a pu penser à nous
5: un des fils du terroir, qu'on a célébré la journée Nantes à Lubumbashi, c'est vraiment bon. Et que prochainement, certainement, il pourra venir faire la même chose ici. Je crois qu'à l'occasion, il pourra réunir tous les artistes locaux ici. Et je crois que nous serons honorés. En tout cas, que l'honorable soit le bienvenu.
1: En tout cas, si je peux ajouter, hein, c'est tellement rare d'avoir. C'est tellement rare d'avoir. C'est tellement rare d'avoir un politicien travailler loin de sa circonscription électorale. Et la plupart des fois, c'est vers 2027 qu'on va voir autant des gens venir revendiquer des actions, beaucoup de trucs. Et là, moi personnellement, je trouve que c'est plus le côté humain que le côté politicien qui a parlé du côté de l'honorable, faire venir une icône. Moi, personnellement, je n'ai pas qualité d'être à côté de cette légende. Moi, je vous dis vrai, parce que en fait, c'est, si vous le sentez même dans ses réponses, il y a de l'humilité pour dire qu'il va pas parler de lui. Après tout, moi, je pense qu'il le mérite pleinement d'aller représenter cette communauté, tellement qu'il a travaillé pour elle depuis. Il y avait des rébellions plus dures que celles qu'on a aujourd'hui, où perdre sa vie, c'était juste pour une phrase quand on dit « Ouais, toi, tu es en train de mal faire. » Ce jour-là, tu ne vas pas dormir chez toi. Et donc, il s'est battu pour ça. Moi, je pense que cette reconnaissance, c'est... en tout cas, c'est un mérite. C'est un mérite pour moi. Déjà que Lubumbashi, je crois, c'est le vol le plus cher de la République. C'est plus cher que Calais de Beni Kinshasa. C'est plus cher parce que on fait d'abord escale à Kin, puis on part à Lushi, si je me souviens très bien. Alors, oui, d'abord, je vais dire que c'est à l'occasion de la journée culturelle Nandé. Et c'est-à-dire, ce que je vais lire ici, il est écrit qu'au programme, il y aura à côté de la grosse prestation, c'est-à-dire ce qui va venir en prélude. Il y a de la danse culturelle vibrante, des présentations des cellules, il y a des contes captivants autour de la culture. Et puis, la star va couronner le tout, au fait. Et c'est-à-dire, les conditions, je suis sûr, faut aimer d'abord sa culture, faut aimer d'abord sa langue. Et je crois que tous les Nandais sont invités pour cette occasion. Je ne vais pas parler d'argent, je vais parler de ça. Déjà parce que déjà même marcher, c'est d'abord du cirage, c'est tout ça, on y met toujours un peu d'argent.
6: On aimerait savoir si l'artiste a un message spécial à adresser à la population de Butembo, les habitants d'ici, mais aussi un message à adresser aux Nandais qui sont à Lubumbashi. Voilà ma question.
5: Aux habitants de Butembo, sans exagérer, c'est une honte pour ceux qui sont à Butembo que Mutua Inje, Dasema qui a chaque fois wa Inje, quand bien même il est natif ici, Inje a kumbuke kufanya célébration ya journée yenye ko intitulé ville tena nilifanyisha officiellement fazi kwenye hakuna bandande vengi. C'est une honte pour notre société. Kama bateza c'est pourquoi ils sont devenus des Jacuissoni. En fait, il y a ce genre de gens aussi. S'il y a certains qui seront convertis par cet événement, il est grand temps que désormais, à une fois l'an, alors qu'ils sont en train de comprendre petit à petit que la communauté Ira est suffisamment menacée. Mais ils sont comme insensibles là. Parce que même pour des organisations simples, des organisations caritatives, pour intervenir à aider les réfugiés qui viennent de par-ci par-là, ça demande. S'il y a guerre à Beni, nous avons nos frères, nos tantes, nos cousins là-bas. S'il y a guerre à Kainama, s'il y a guerre à Bounia, s'il y a guerre partout là, c'est toujours notre communauté qui est plus visée. Alors si notre communauté ici ne veut pas, désormais... peut-être qu'elle est suffisamment insensible et que sont des pierres de la Bible. Quand Jésus parlait, il disait qu'il y a des gens qui ont des cœurs de pierre, c'est peut-être les Mounandes. Vous voyez, la tendance est de quoi? Ceux-là qui ont des moyens, quand on disait M23 ici à Lubero, la tendance était de bon, traverser la frontière et puis aller bon. Uh-huh. Vous allez vous laisser la cité à qui? Hein? C'est vraiment malheureux. Après, ceux-là qui sont à Lubumbashi, à Kinale, on a toujours dit que Ewabene, Siri Kurirawambwe. Il faut toujours penser à chez soi. Alors parce que c'est tellement que ça fait maintenant, disons, 30 ans que moi j'ai commencé à parler de notre communauté. Il y a des enfants qui sont nés peut-être à Lubumbashi qui n'ont aucune notion d'écoute hier. C'est malheureux. Et des papas, des parents aussi, qui pensent par civilisation, qui zungu, ils disent que non, bon. L'enfant doit d'abord passer par l'école maternelle. Bonjour, bonjour, hein, ça va. L'école primaire. Hein, bonjour, bonjour. Mais le coût de son Sokuru, il ne connaît pas. Il fallait de l'Inyangwa, Tshisumbu, Matoro, ils ne connaissent pas. C'est pas bon. Que ceux-là qui sont à Lubumbashi aient le temps de faire revivre à leurs enfants les origines de leurs parents. Hein. Parce que si vous êtes parent, c'est parce que vous avez eu aussi un autre parent, votre parent. Alors, quand vous ne savez pas respecter votre parent, ils ont les grands-pères de vos fils. Alors, ces fils-là, un jour, ils auront aussi des fils, ils ne vont pas vous respecter aussi comme grand-papa. Voilà.
1: Ouais. Oui, en tout cas, merci beaucoup pour la réponse, Sage. S'il y a une dernière question, tellement il veut pleuvoir. On peut l'accueillir. Je salue Elisha qui vient d'arriver à temps. Ouais. S'il y a, comme il n'y en a pas, je pense on peut.
5: C'est une belle question. En fait, non, c'est pas mauvais. Que ceux-là qui sont d'ici sentent que l'événement est possible, est d'abord faisable. Parce que jamais ici à Boutembo, on ait pensé faire quelque chose comme celle-là. Alors que c'est le grand terroir de notre communauté. Alors, c'est vraiment à sa juste place que, qu'il y ait beaucoup de publicité ici, comme pour tirer leurs oreilles, que ceci peut être fait. Mais alors, pour bien le corriger, on va faire ça ailleurs. C'est-à-dire qu'alors, prochainement, on va amener ça ici.
7: En fait, je parle en fait de la retransmission. Le gouvernement sera à Lubumbashi. Le grand audience est derrière la salle d'accueil. Pour toute la prise de vie, j'ai fait l'ambiance de Lubumbashi. Après, c'est la question de la retransmission de l'événement.
1: Oui.
5: Je dis ceci. L'événement peut avoir deux dimensions. Il y a la dimension faite à Lubumbashi, mais aussi il y a la dimension éveil spirituel à Boutembo. Je me fais comprendre. Même si j'ai une grande audience ici à Boutembo, d'accord, c'est bon. Mais là-bas, aussi, c'est pour aller dire que ceci peut être fait aussi là-bas. Parce que les Yira qui sont à Lubumbashi, peut-être qu'ils n'ont pas assez de temps pour se rencontrer hein, avec le business, tout ça. Puis ils sont éparpillés, quelqu'un à 5 km, 10 km de son proche, tout ça. Alors, à l'occasion, ils peuvent se réunir et se dire bonjour. Ça, c'est un des aspects là-bas. Mais à mon avis, moi, qui ai beaucoup de publicité d'abord ici, alors on s'est dit, on ne va pas faire ça chez vous, vous n'allez pas nous voir, nous allons là. Parce que vous n'êtes pas capable de faire ça vous-même ici chez vous. Vous, les Yira.
1: Ouais, en tout cas, je vais répondre. Je veux compléter un peu. C'est que la balle vous est relancée. Vous êtes hyper en contact avec l'artiste pour en savoir plus avec comment ça évolue, comment ça continue de l'autre côté. Mais d'une manière ou d'une autre, certainement, on pourra peut-être avoir une idée sur d'autres médias qui sont de l'autre côté pour peut-être nous relayer, faire peut-être une liaison avec les journalistes de ce côté pour que ici on soit mis au parfum de tout ce qui se passe de l'autre côté. Voilà.
8: Merci de nous avoir suivis.

Merci beaucoup. Vous êtes en train de nous suivre. C'est la Radio Moto Boutembo Beni avec Remias Fata qui a la technique. Moi, c'est mon Georges Makio. Depuis le matin, nous sommes avec vous. J'accompagne les programmes. C'est bon. Donc, il faut toujours rester assidu, à l'écoute et aussi à l'accompagnement. C'est bon alors. Gato nous avait chanté. Je ne sais pas si je vais retrouver cette chanson. Il disait. Kamau konanguvu ya kucheza michezo cheza yako yote wazee walisema kama ukingali na meno vunja mfupa. Bon, je sais pas si nous allons le retrouver, mais bon, c'est ce que je voulais quand même, parce que il faut être toujours assidu dans votre travail, et puis si vous avez la force, faut le faire. Si on vous demande de faire quelque chose, faut vraiment exécuter ça avec amour, espérance, voilà, c'est ça. On peut y aller, Rémias, et on voit ce que ça va donner.

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2: 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C'est vrai, la route.

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3: À tous les chrétiens du diocèse de Butembo Beni, à tous nos parents, aux autorités politico-administratives et à tous les points cantores, nous faisons un appel, une sensibilisation pour que nous puissions nous mobiliser à rendre hommage à notre frère Victoire Mutokambali qui nous a quittés et honorer sa mémoire par notre présence en nous recueillant dans la prière et selon le programme qui a été déjà disponibilisé de commun accord avec la famille. La messe aura lieu demain et en nous unissant à cette famille qui a été éprouvée, ça sera pour nous un moment de prier pour le repos de son âme, pour que Dieu lui obtienne miséricorde et une paix éternelle. Nous souhaitons que tout se passe dans la bénédiction divine pour le déroulement de tout le programme et que ça sera pour nous une façon d'honorer la mémoire de l'illustre disparu. Et au nom de tous les poètes cantores du diocèse de Butembo Beni, nous adressons nos condoléances les plus émues à la famille qui est en train de traverser cette dure épreuve et nous leur souhaitons un réconfort qui vient du Seigneur, puisque c'est une situation insupportable de voir les jeunes aujourd'hui envolés à la fleur de l'âge par les ennemis de la paix.

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3: l'autre fois on a demandé justice pour Rosette de l'Istem parce que l'auteur
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3: ke nous dénonçons face aux autorités.
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6: Rémias Fataki est à la mise en onde de ce rageux journal que je vous présente.
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6: Au sommaire de ce rageux journal, c'est la sécurité. On vous en parle en détail, mesdames, messieurs. L'étudiant Vicky Mutokambali de l'UOR a été tué le 26 juillet 2026 à Kihinga, à Butembo. Le réseau pour les droits de l'homme réclame justice et les étudiants avec les petits chanteurs de Butembo Beni prévoient des obsèques et une marche le 29 juillet. On vous en parle tout de suite. Et ce mardi 28 juillet à Mambango, dans la ville de Beni, deux hommes armés ont braqué un Land Cruiser. Le chauffeur Sobu Richard a été tué et un passager blessé. Le reportage de Milan Kainga tout de suite dans le total de ce radio journal. On commence par un accord. L'accord des principes entre les opérateurs œuvrant dans le secteur de l'électricité en ville de Butembo, la synergie des mouvements citoyens et groupes de pression qui demandent aux gouverneurs des provinces de trancher en faveur de l'intérêt général. Ils se sont prononcés ce mardi 28 juillet 2026. C'était au cours d'un point de presse. Dans leur déclaration lue devant la presse à Butembo, ils saluent cet engagement des sociétés ENK, Virunga Energy, Congo Full Power et RED à l'interconnecter leur courant. Ils expriment leur soutien à la mise en œuvre intégrale de toutes les recommandations dont le sens de l'application de cet accord et du processus allant dans ce sens. On écoute ici Jean-Pierre Kasma qui est de la Roucha qui nous en parle.
8: Quand on lit notre engagement, nous avons dit que pour nous, l'enjeu n'est pas d'être pour ou contre l'interconnexion, mais on doit s'assurer que cette interconnexion, si elle est faite, elle se base sur la loi, mais aussi elle est faite à tenir compte des études techniques valides et acceptées par les parties prenantes. Donc pour nous aujourd'hui, c'est basé sur la loi. Et on se base sur la transparence des processus qui sont en cours. Voilà ce que nous avons comme position par rapport à ça.
6: Voilà Jean-Pierre Kasma qui était au micro de Stanley Mwindo. Les mouvements citoyens qui recommandent particulièrement à la société ENK de supprimer les frais dits de maintenance compteur et de réduire ou adapter le coût de kilowattheure tenant compte du complexe et du contexte socio-économique de la région. Et cette autre nouvelle, les habitants de Vichindwe réveillent le débat sur le bien fondé de l'existence du courant électrique de Virunga Sarl en territoire de Lubero. Alors qu'au commencement, il était dit que ce courant électrique devrait alimenter les localités du territoire de Lubero. Plusieurs villages restent encore dans le noir et tout cela sans explication. Au cours du débat public organisé le dimanche 26 juillet 2026 par Radio Motobutembo Beni, les habitants de Bichindwe ne comprennent pas pourquoi le courant ne veut pas parvenir dans leur village alors qu'il est à 5 km de la ligne principale haute tension de Musenene Mutinga dans le territoire de Lubero. Le président de la société civile de Bichindwe, présent à ce débat qui a été organisé par Jean-Pierre Kilumburo, a fait savoir que les démarches menées auprès des chefs de chefferie des Bassois n'ont jamais abouti pour répondre aux désidérata de la population. On écoute le président de la société civile de Vitindwe.
9: Le courant électrique est une source de développement. Nous voulons que nos enfants qui apprennent la menuiserie utilisent des machines électriques. D'autres ont parlé de la charge de téléphone. Nous avons ces outils de communication, mais l'énergie nous cause du tort. Alors qu'aujourd'hui, le téléphone facilite la communication entre les personnes. C'est pourquoi nous demandons aux autorités de nous amener du courant électrique à Vitindwe, parce qu'il y a beaucoup à faire avec ce courant. Les démarches sont en cours. Nous sommes en train de frapper sur certaines portes. Nous avons récemment rencontré le chef de chefferie de Bassoara. Il nous a donné certaines orientations. Il ne reste que de faire le suivi.
6: Et au-delà de la question du chômage, les habitants de Vitindwe montrent que la présence de l'alimentation en énergie électrique pourra permettre le fonctionnement de la salle d'opération récemment construite au centre de santé. Ils ajoutent, ces habitants, que certaines écoles ont des outils informatiques, mais faute de courant, ces outils restent inutilisables. Voici le propos de ces habitants.
9: Le courant électrique est nécessaire parce que nous avons une salle d'opération au centre de santé. Cette salle fonctionne avec le courant. C'est pourquoi nous plaidons pour l'arrivée du courant, parce qu'à chaque intervention chirurgicale, nous sommes obligés d'amener les malades à Moussienène pour l'opération. Le courant est déjà au niveau de Mouting. Il suffit qu'il soit transporté jusqu'ici, il va servir au centre de santé, dans les écoles, dans les églises. Partout là, il y a des instruments qui ont besoin du courant.
6: Et on quitte Vitindwe pour aller dans la ville de Beni où un chauffeur a été tué et un passager blessé lors d'un braquage contre un véhicule des marchandises à Mambango sur la route Pierre Castel, dite route Brasimba, la route 44 Beni Mangina. L'attaque s'est produite dans les premières heures de ce mardi 28 juillet. La société civile de Bungulu, la commune, dénonce une nouvelle dégradation de la situation sécuritaire sur cet axe. C'est ce que nous raconte Milan Kainga.
10: Selon les rescapés, deux hommes vêtus à tenue militaire ont installé une barricade pour intercepter un véhicule Land Cruiser qui quittait Butembo à direction de Durba. Les assaillants ont ouvert le feu lorsque le chauffeur a tenté de contourner l'obstacle. Sur place, le chauffeur identifié comme Sobo Richard est décédé après avoir été atteint par balle. Le véhicule s'est renversé et un passager a été blessé, confirme Jires Mukongole, président de la société civile noyau communal de Bungulu.
11: Subitement, ils ont crépité plusieurs coups de balles. Malheureusement, ces balles ont atteint le chauffeur et la mort s'en est suivie. Il y a eu aussi un blessé. C'était à 5h30.
10: Face à ces drames, la société civile de Bungulu appelle les autorités à prendre des mesures urgentes pour sécuriser cet axe qui relie la route nationale numéro 2 à la route nationale numéro 44.
11: Cet incident vraiment nous choque. Nous en appelons aussi aux autorités de bien vouloir veiller à ce tronçon-là, parce que c'est un tronçon qui enregistre beaucoup de violations des droits humains, qui enregistre beaucoup de braquages, mais aussi tel que moi je vis, l'état de la route est vraiment très très avancé et ça peut aussi être la cause de braquages. Avec beaucoup de bourbiers, on peut vous braquer facilement. Bien sûr, c'est un endroit vraiment surmilitarisé, mais que nous supposons qui peut être bien sécurisé, mais malheureusement, voilà qu'il y a beaucoup de bavures maintenant qui se passent là.
10: La police technique et scientifique s'est rendue sur les lieux de l'attaque pour effectuer les premières constatations, aussi ouvrir une enquête et autoriser la levée du corps. Les auteurs de ces braquages restent à ce stade non identifiés. Beni, Mila Kayenga, Radio Moto Butembo Beni.
6: Milan Kayenga, un des correspondants de RMBB dans la région de Beni. Et cette autre nouvelle qui concerne la sécurité, la nouvelle société civile congolaise SNS cessé en chefferie des Babila Babombi dans le territoire de Mambasa qui condamne les attaques perpétrées par de rebelles présumés de l'IDF contre des populations civiles depuis janvier 2026 dans cette partie de la province de l'Ituri. Dans une déclaration faite en début de cette semaine, le coordonnateur Muindo Mamboro Peresi affirme que plusieurs des personnes ont été tuées. L'homme qui identifie 190 civils tués, on écoute ici Muindo Mamboro au micro de RMBB.
12: Nous appelons les autorités militaires à intensifier les opérations et à tous les services de sécurité de se concentrer sur la situation sécuritaire à Sucre Babila Bombi. Mais aussi, nous sommes en train de demander au nouveau gouverneur militaire de Ditour de descendre à Biakato, de descendre à Makumo ou à Nziaparabel pour s'imprégner de la situation, pour s'imprégner de la catastrophe dont la population est victime. Il y a certaines autorités qui ne prennent pas les alertes de la population à compte et voilà que les dégâts sont en train de s'alourdir. Vraiment, c'est une urgence que nous demandons à l'autorité militaire de venir s'imprégner de la situation de la sécurité de Babila Babombi.
6: Voilà ce qui se passe dans l'autre partie de République démocratique du Congo. Et les localités de Chirima et Kachalira en chefferie de Buito sous tension. Une embuscade tendue par des inconnus armés a coûté la vie à 4 personnes l'avant-midi de ce mardi 28 juillet autour de Kachalira dans le groupement Mutanda selon des sources de Kibirizi. Des victimes parmi lesquelles les chefs de localité de Chirima s'est déplacé à moto. Des assaillants non encore identifiés leur ont tiré dessus. Les 4 personnes ont été mortellement atteintes par balles. Ces personnes se sont toutes été éteintes. Et pour l'heure, on ignore la cause de cette attaque. On va y revenir dans nos prochaines éditions. Et on revient dans la ville de Butembo pour écouter ce grand dossier qui fait suite à l'assassinat du jeune étudiant Vicky Mutokambali de l'université officielle de Rwenzori UOR à Butembo. La mort qui est survenue dimanche 26 juillet 2026 en cellule Chihinga. Les réactions de colère et de mobilisation se multiplient. Le réseau pour les droits de l'homme, RIDO, par le biais de son coordonnateur Maître Mwindo Asivigno, appelle les services de sécurité à doubler d'efforts pour identifier les auteurs de ce crime. Il exhorte les autorités judiciaires et sécuritaires à tout mettre en œuvre pour que les coupables soient jugés. Maître Asivigno demande également un renforcement de la sécurité pour protéger les habitants de Butembo de plus en plus visés par la criminalité urbaine. Pendant ce temps, le bureau diocésain des petits chanteurs, les Pueri Cantores, se mobilise pour offrir à Vicky Mutokambali des funérailles dignes et apaisées mercredi 29 juillet. L'illustre disparu était le directeur technique diocésain chargé de la musique et de la liturgie. Chez les petits chanteurs, le représentant diocésain Christos Mozart Kiripi appelle à la prière pour la famille de l'illustre disparu et pour tous les proches frappés par ce deuil diocésain. Chiripi qui donne le programme des obsèques qui dit que ça pourra débuter à la paroisse Sainte-Croix de Chabouiri à partir de 8h30 de mercredi. Les Pueri Cantores de Beni attendront ensuite la dépouille pour la suite des cérémonies à Beni dans la commune Béou.
1: À tous les chrétiens du diocèse de Butembo Beni et à tous les Pueri Cantores, nous faisons un appel, une sensibilisation pour que nous puissions nous mobiliser à rendre hommage à notre frère Victoire Mutokambali qui nous a quittés et honorer sa mémoire par notre présence en nous recueillant dans la prière et selon le programme qui a été déjà disponibilisé de commun accord avec la famille. La messe aura lieu pour que Dieu lui obtienne miséricorde et une paix éternelle. Nous souhaitons que tout se passe dans la bénédiction divine pour le déroulement de tout le programme.
6: Et puis, de son côté, la représentation des étudiants du Congo, RENC, section Boutembo-Loubero, annonce la suspension des cours ce mercredi. Et pour le coordonnateur de la RENC, cet bonhomme, la mesure vise à accompagner dignement cet étudiant en droit à l'UOR, qui devait initialement défendre son travail de fin de cycle. La fin des cycles, le premier jour, les mêmes jours donc, qu'il a été tué, la REC qui appelle les étudiants à la discipline et au calme lors de la marche pacifique prévue après la messe allant de Tchawiri jusqu'à la mairie et puis jusque dans la ville de Beni.
3: L'autre fois, on a demandé justice pour Rosette de l'Istem parce que l'auteur d'assassinat était bel et bien identifiable. Mais les autorités ont fait sourde oreille. Aujourd'hui, c'est Mutokamba les victoires. Chers camarades étudiants, si nous ne coupons pas cette chaîne d'assassinats qui se déchaîne au risque de vivre d'une façon répétitive de tels événements tragiques dans le monde étudiantin, dans nos cœurs, pour condamner avec toute fermeté l'assassinat brutal et à domicile de notre camarade Victoire qui devrait défendre mercredi, mais pour accompagner notre camarade dans sa dernière demeure et aller tous ensemble auprès des autorités compétentes à la mairie pour dénoncer cette hémorragie qui laisse nos cœurs saigner à cause de l'insécurité qui devient quelque chose de normal dans la ville de Boutembo. Il est à préciser que, à suspendant les activités académiques à Boutembo, nous interdisons formellement aux récalcitrants de cracher sur ces deuils. Et aussi la marche pacifique va commencer de 10h de la messe jusqu'à la mairie où nous allons présenter les éléments que nous dénonçons face aux autorités.
6: Voilà, la radio Moto Boutembo Beni qui va suivre cette question de Vicky Mutokambali. Vous pouvez lire l'article sur le www.radiomoto.net. Et puis, cette autre nouvelle qui concerne la joie. La joie, ils se sont unis pour les meilleurs et pour les pires. Il s'agit de Kambale Katende Augustin et Kaindo Gentil. Gentil, elle est la réceptionniste à Radio Moto Boutembo Beni. Le mariage des deux a été célébré ce mardi 28 juillet en l'église de la paroisse de Wotetebaz avant le mariage civil qui a vécu à la commune Monsusa. Il y a Ghislain Tchomboué et Joël Kassesso qui étaient là-bas pour célébrer ce mariage. Et voici le sport, les travaux de modernisation du stade du 15 octobre de la ville de Beni ont redémarré ce lundi. Les techniciens œuvrant au sein de la société des services Viumbira qui exécute étaient présents au stade et étaient en train de les réaliser et révéler la topographie avec beaucoup de précision. Et au sujet de la Ligue nationale de football d'Inafoot, voici ce qui a été officialisé. C'est la relégation de 8 clubs en Ligue 2 à l'issue de la saison 2025-2026, ce conformément aux dispositions de l'article 13 du règlement du championnat saison sportive 2025-2026. Les 4 derniers clubs mal classés dans les deux poules sont d'office relégués en Ligue 2, a rappelé la Ligue Foot, et on vous en parle dans le journal de sport d'ici 21h20. C'est terminé ce programme d'information. Mesdames, messieurs de partout, merci d'avoir écouté.

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1: Mesdames, mesdemoiselles et messieurs, bienvenue à l'écoute de notre carnet de communiqués.

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4: Il est 21h passé de 2 minutes ici à la maison de la radio Memera Mambango. Voici le journal. L'étudiant Vicky Mutokambal de Lioré a été tué le 26 juillet 2026 à Kihinga, en ville de Butembo. Les Redos réclament justice et la REC avec le Puerto Cantores prévoit des obsèques et une marche de 29 juillet. Ce mardi 28 juillet à Mambango, Beni, deux hommes armés ont braqué Land Cruiser. Le chauffeur Sobu Richard a été tué, un passager blessé. La société civile dénonce la sécurité sur l'axe route nationale numéro 2, route nationale numéro 44. Une enquête est en cours. Les auteurs ne sont pas encore identifiés. Voilà tout pour les titres et les détails dans un instant.
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4: Voilà, bienvenue, bonsoir à tous. Suite à l'assassinat du jeune étudiant Vicky Mutokamba à l'université officielle de Rwenzori, Butembo, survenu dimanche 28 juillet 2026, en Silikinga, les réactions de colère et de mobilisation se multiplient. Les réseaux pour les droits de l'homme parlent bien de son coordonnateur. Maître Mwindo Wasibinyua appelle les services de sécurité à doubler d'efforts pour identifier les auteurs de ces crimes. Il exhorte les autorités judiciaires sécuritaires à tout mettre en œuvre pour que les coupables soient jugés. Maître Wasibinyua demande également un renforcement de la sécurité pour protéger les habitants de Butembo, de plus en plus visés par la criminalité urbaine. Pendant ce temps, le bureau diocésain de Puerto Cantores se mobilise pour offrir à Vicky Mutokambal des funérailles dignes et apaisées ce mercredi 29 juillet 2026. L'illustre disparu était le directeur technique diocésain chargé de la musique et de la liturgie chez les petits chanteurs. Le représentant diocésain Christos Mozart Kiripi appelle à la prière pour la famille de l'illustre disparu et pour tous les proches frappés par ces deux diocésains. Il précise que le programme des obsèques débutera à la paroisse Sainte-Croix de Kiawiri à partir de 8h30. Les Puerto Cantores de Beni attendront ensuite la dépit pour la suite des cérémonies à Beni, commune Béou. Christos Mozart.
5: Du diocèse de Butembo Beni et à tous les Puerto Cantores, nous faisons un appel, une sensibilisation pour que nous puissions nous mobiliser à rendre hommage à notre frère Victoire Mutokambali qui nous a quittés et honorer sa mémoire par notre présence en nous recueillant dans la prière et selon le programme qui a été déjà disponibilisé de commun accord avec la famille. La messe aura lieu pour que Dieu lui obtienne miséricorde et une paix éternelle. Nous souhaitons que tout se passe dans la bénédiction divine pour le déroulement de tout le programme.
4: De son côté, la représentation des étudiants du Congo, section Mutembo-Lubero, annonce la suspension des cours ce mercredi pour les coordonnateurs de la REC. Cet bonhomme, la mesure vise à accompagner dignement cet étudiant en droit de l'IOR qui devait initialement défendre son travail de fin de cycle des mêmes jours. La REC appelle les étudiants à la discipline et au calme lors de la marche pacifique prévue après la messe à la de Kiawiri, à la mairie, puis vers Beni. Cet bonhomme.
6: L'autre fois, on a demandé justice pour Rosette de Listem parce que l'auteur d'assassinat était bel et bien identifiable. Mais les autorités ont fait sourd oreille. Aujourd'hui, c'est Mutokambali Victoire. Chers camarades étudiants, si nous ne coupons pas cette chaîne d'assassinat qui se déchaîne au risque de vivre d'une façon répétitive de tels événements tragiques dans le monde étudiantin, dans nos cœurs, pour condamner avec toute fermeté l'assassinat brutal et à domicile de notre camarade Victoire, qui devrait défendre mercredi, mais pour accompagner notre camarade dans sa dernière demeure et aller tous ensemble auprès des autorités compétentes à la mairie pour dénoncer cette hémorragie qui laisse nos cœurs saigner à cause de l'insécurité qui devient quelque chose de normal dans la ville de Butembo. Il est à préciser que, à suspendant les activités académiques à Butembo, nous interdisons formellement aux récalcitrants de cracher sur ces deuils. Et aussi la marche pacifique va commencer de 10h de la messe jusqu'à la mairie où nous allons présenter les éléments que nous dénonçons face aux autorités.
4: Pour rappel, Vicky Mutokambale a été lâchement abattu par les inconnus dans sa chambre dimanche vers 23h en cellule Kinga, quartier Mukuna, commune de Bulengera. Jusqu'à présent, les autorités locales ne se sont pas encore exprimées sur l'évolution des enquêtes. Accord de principe entre les opérateurs œuvrant dans le secteur de l'électricité en ville de Butembo. La synergie des mouvements citoyens et groupes de pression demande au gouverneur des provinces de trancher à faveur de l'intérêt général. Ils se sont prononcés ce mardi 28 juillet 2026, c'était au cours d'un point de presse. Dans leur déclaration, lui devant la presse bibolaise, il salue cet engagement des sociétés ENK, Virunga Energy, Congo Full Power et RED à interconnecter leurs courants. Ils expriment leur soutien à la mise en œuvre intégrale de toutes les recommandations allant dans ce sens de l'application de cet accord et d'autres processus allant dans ce sens. Les mouvements citoyens et groupes de pression de Butembo, tout en soutenant l'interconnexion, veulent plutôt que le courant de chaque société soit utilisé pour alimenter la ville, chacune selon la concession déjà lui attribuée par les ministères. C'est ici qu'ils recommandent la finalisation des mémorandums d'attente dans les délais convenus et de privilégier les dialogues, la complémentarité des investissements et l'intérêt supérieur de la population. Jean-Pierre Kasma.
7: Quand on lit notre engagement, nous avons dit que pour nous, l'enjeu n'est pas d'être pour ou contre l'interconnexion, mais on doit s'assurer que cette interconnexion, si elle est faite, elle se base sur la loi, mais aussi elle est faite en tenant compte des études techniques valides et acceptées par les parties prenantes. Donc pour nous aujourd'hui, c'est basé sur la loi. Et on se base sur la transparence des processus qui sont en cours. Voilà ce que nous avons comme position par rapport à ça.
4: Il recommande particulièrement à la société ENK de supprimer les frais dits de maintenance comptaire, de réduire ou adapter les coûts des kilowattheures, tenant compte du contexte socio-économique de la région. En rappel, après la signature de l'accord le 15 juillet dernier au bureau de relais du gouverneur des provinces à Butembo, certains signataires avaient affirmé avoir été contre, ce qui avait diminué la crédibilité du document et créé des doutes sur sa mise en application. Dans cet accord, toutes les sociétés se raccorderaient à ENK qui, en son tour, distribuerait les courants aux habitants. Et les habitants de Bichindwe révèlent les débats sur les bien fondés de l'existence du courant électrique de Virunga SARL en territoire de Lubero, alors qu'on commencement, il était dit que ces courants électriques devraient alimenter les localités du territoire de Lubero. Plusieurs villages restent dans les noirs sans explication. Au cours du débat public organisé le dimanche 26 juillet 2026 par votre radio, les habitants de Bichindwe ne comprennent pas pourquoi les courants ne veulent pas parvenir dans les villages alors qu'il est à 5 km de la ligne principale haute tension de Moussene Moutinga. Le président de la société civile de Bichindwe, présent à ces débats, a fait savoir que les démarches menées auprès du chef de chefferie de Bassoara n'ont jamais abouti pour répondre aux désidérata de la population. Il pense que l'alimentation des Bichindwe en courant peut résoudre facilement les problèmes de chômage chez les jeunes à travers la création des ateliers de menuiserie, des salons de coiffure et les cabines de charge téléphone.
8: Le courant électrique est une source de développement. Nous voulons
4: facilement les problèmes de chômage chez les jeunes à travers la création des ateliers de menuiserie, des salons de coiffure et les cabines de charge téléphone.
8: Le courant électrique est une source de développement. Nous voulons que... C'est pourquoi nous demandons aux autorités de nous amener du courant électrique à Bichindwe, parce qu'il y a beaucoup à faire avec ce courant. Les démarches sont en cours. Nous sommes en train de frapper sur certaines portes. Nous avons récemment rencontré le chef de chefferie de Bassoir. Il nous a donné certaines orientations. Il ne reste que de faire le suivi.
4: Au-delà de la question du chômage, les habitants de Bichindwe

0: que la présence d'alimentation en énergie électrique pourra permettre le fonctionnement de la salle d'opération récemment construite au centre de santé. Ils ajoutent que certaines écoles ont des outils informatiques, mais faute de courant, ces outils restent inutilisables. C'est pourquoi les habitants supplient l'autorité provinciale de s'impliquer personnellement dans les dossiers pour que Bitchundwe bénéficie du courant de Virunga SARL.
1: Le courant électrique est nécessaire parce que nous avons une salle d'opération au centre de santé. Cette salle fonctionne avec le courant. C'est pourquoi nous plaidons pour l'arrivée du courant, parce qu'à chaque intervention chirurgicale, nous sommes obligés d'amener les malades à Moussienène pour l'opération. Le courant est déjà au niveau de Moutinga. Il suffit qu'il soit transporté jusqu'ici. Il va servir au centre de santé, dans les écoles, dans les églises. Partout là, il y a des instruments qui ont besoin du courant.
0: Signalons que plusieurs autres agglomérations du territoire libéraux réclament le courant de Virunga, mais en vain. Et la nuit du lundi à ce mardi 28 juillet 2026 n'a pas été rose pour les habitants de Lubero Centre. Les bandits armés ont fait irruption dans la résidence de M. Mwindo Massivi Romain, situé en cellule Kiahal, dans le quartier Moulou. Selon le chef de la cellule Kiahal qui nous a livré la nouvelle, les malfrats ont tenté d'assassiner ses pères de famille. Grièvement blessé, Mwindo Massivi Romain a été conduit à l'hôpital général de référence de Lubero pour des soins appropriés. L'autorité des bases pense qu'il s'agit d'une attaque ciblée car la femme et l'enfant de la victime ont été épargnés. Face à cette agression, la force civile locale réclame l'ouverture immédiate d'une enquête afin d'établir les mobiles exacts de cette attaque. Jackson Wahaluire, son président, insiste également sur le renforcement des mesures sécuritaires dans la commune face à la recrudescence de l'insécurité.
2: Nous demandons aux autorités, surtout aux patrouilleurs et aux autorités, de fournir plus d'efforts pour protéger paisibles populations incendiées. La société civile Force Vive Noyau de Lubero condamne l'incident malheureux qui a eu lieu dans le quartier Moulo, cellule Tchahale, dans la commune de Lubero, lundi le 27 juillet 2026 autour de 20h30 où M. Mwindo Vereki Massivi Romain, âgé de 43 ans et père de 4 a été criblé de 3 balles, dont 2 dans son épaule gauche et une balle à l'abdomen. Nous déplorons cette recrudescence de l'insécurité dans la commune de Lubero, puisqu'il ne se passe plus une nuit sans qu'on enregistre des incidents malheureux comme celui-ci.
0: Pendant ces temps, les autorités annoncent l'ouverture des enquêtes. Cette attaque survient quelques jours seulement après l'interpellation des autorités au sujet de la montée de l'insécurité dans la commune de Lubero. Les tableaux restent sombres, marqués aussi par une série de cambriolages de maisons, des kiosques et des boutiques. Les quartiers les plus touchés sont Moulo et Lubero Centre. Un chauffeur a été tué et un passager blessé lors des braquages contre un véhicule de marchandises à Mambango sur la route Pierre Castel, dite route Brassimba à Ville de Beni. L'attaque s'est produite dans les premières heures de ce mardi 28 juillet. La société civile de Bungulu dénonce une nouvelle dégradation de la situation sécuritaire sur cet axe. Mila Kaenga pour d'autres explications.
3: Selon les rescapés, deux hommes vêtus à tenue militaire ont installé une barricade pour intercepter un véhicule Land Cruiser qui quittait Butembo à direction de Durba. Les assaillants ont ouvert le feu lorsque le chauffeur a tenté de contourner l'obstacle. Sur place, le chauffeur, identifié comme Sobou Richard, est décédé après avoir été atteint par balle. Le véhicule s'est renversé et un passager a été blessé, confirme Jires Mukongole, président de la société civile noyau communal de Bungulu.
4: Subitement, ils ont crépité plusieurs coups de balle. Malheureusement, ces balles ont atteint le chauffeur et la mort s'en est suivie. Il y a eu aussi un blessé, c'était à 5h30.
3: Face à ce drame, la société civile de Bungulu appelle les autorités à prendre des mesures urgentes pour sécuriser cet axe qui relie la route nationale numéro 2 à la route nationale numéro 44.
4: Cet incident vraiment nous choque. Nous en appelons aussi aux autorités de bien vouloir veiller à ce tronçon-là, parce que c'est un tronçon qui enregistre beaucoup de violations des droits humains, qui enregistre beaucoup de braquages, mais aussi tel que moi je vis, l'état de la route est de la vraiment très très avancé et ça peut aussi être la cause de braquages. Avec beaucoup de bourbiers, on peut vous braquer facilement. Bien sûr, c'est un endroit vraiment surmilitarisé, mais que nous supposons qui peut être bien sécurisé, mais malheureusement, voilà qu'il y a beaucoup de bavures maintenant qui se passent là.
3: La police technique et scientifique s'est rendue sur les lieux de l'attaque pour effectuer les premières constatations, aussi ouvrir une enquête et autoriser la levée du corps. Les auteurs de ces braquages restent à ce stade non identifiés. Beni, Mila Kayenga, Radio Moto Butembo, Beni.
0: Et la nouvelle société civile congolaise en chefferie de Babila Babombi dans le territoire de Mambasa condamne les attaques répétées des rebelles ADF contre les populations civiles depuis janvier 2026 dans cette partie de la province de l'Ituri. Dans une déclaration faite en début de cette semaine, son coordonnateur Mwindo Mamboro Peresi a affirmé que plus de 190 civils ont été tués durant cette période. Tout en présentant ses condoléances aux familles endeuillées, la nouvelle société civile congolaise appelle la population à renforcer la vigilance et la collaboration avec les services de sécurité et dénonce les retards d'intervention des forces armées lors des incursions rebelles. Mwindo Mamboro Peresi demande également au nouveau gouverneur de l'Ituri d'effectuer une mission sur les terrains afin d'évaluer la situation sécuritaire et d'apporter des réponses adaptées. Il exhorte à faire les autorités militaires à intensifier les opérations contre les ADF pour restaurer durablement la paix dans la chefferie de Babila Bombombe. On l'écoute.
5: Nous appelons les autorités militaires à intensifier les opérations et à tous les services de sécurité de se concentrer sur la situation sécuritaire à la chefferie de Babila Bombombe. Mais aussi, nous sommes en train de demander au nouveau gouverneur militaire de Ituri de descendre à Biakato, de descendre à Makumo ou à Nziapa-Rabel pour s'imprégner de la situation, pour s'imprégner de la catastrophe dont la population est victime. Il y a certaines autorités qui ne prennent pas les alertes de la population à compte et voilà que les dégâts sont en train de s'alourdir. Vraiment, c'est une urgence que nous demandons à l'autorité militaire de venir s'imprégner de la situation de la sécurité de Babila Babombe.
0: Sécurité toujours, les localités de Kirima et Kachalir en chefferie de Bouito sous tension. Une embuscade tendue par les inconnus armés a coûté la vie à 4 personnes l'avant-midi de ce mardi 28 juillet 2026 autour de Kachalir dans le groupement de Mutanda. Selon les sources à Kibirizi, les victimes parmi lesquelles le chef de localité de Kirima s'est déplacé à moto. Les assaillants n'ont encore identifié les retirés dessus. Les 4 personnes ont été mortellement atteintes par des balles. Ils se sont tout de suite éteints. Pour l'heure, on ignore la cause de cette attaque. Et l'Ouganda a officiellement déclaré ce mardi 28 juillet 2026 la fin de l'épidémie d'Ebola qui sévissait sur son territoire. Selon le ministère ougandais de la Santé, cette déclaration intervient après 42 jours de surveillance sans aucun nouveau cas à la suite de la guérison du dernier patient le 16 juin dernier. Durant l'épidémie, l'Ouganda a enregistré 20 cas confirmés, dont 18 guérisons et 2 décès. 15 cas ont été importés à la République démocratique du Congo, tandis que 5 autres concernaient les soignants ougandais contaminés lors de la prise en charge des malades. Malgré cette bonne nouvelle, les autorités sanitaires de l'Ouganda maintiennent un niveau élevé de vigilance, notamment le long de la frontière avec la RDC, où la riposte contre Ebola se poursuit. Et page rose dans ce journal, ils se sont unis pour les meilleurs, pour les pires. Il s'agit de Kambale Katende Auguste Kaindo Gentil, réceptionniste à Radio Moto Butembo Beni. Leur mariage religieux a été célébré ce mardi 28 juillet 2026 à l'église paroissiale de Boutesse basée avant les mariages civils qui a vécu à la commune Moussoussa. De partout là, les mariés ont été invités à vivre dans l'amour. La prise des photos a suivi au centre d'accueil Alpha Job de Katwakananasa avant d'y accueillir les invités pour les cocktails. Et Radio Moto souhaite une heureuse vie conjugale à Gentil et Augustin. Voilà tout pour la première partie de ce Radio Journal. J'ai le plaisir de vous les présenter. Moi, c'est Jeune Catalico. Nous accueillons dans ce studio Juscelin pour la suite de ce journal, le journal des sports. Au revoir, portez-vous bien.

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2: Merci amis sportifs, voici les informations de sport. Les travaux de modernisation du stade du 15 octobre de la ville de Béni auraient démarré lundi 28 juillet 2026. Les techniciens œuvrant au sein de la société des services Yumbira qui exécute ces travaux étaient présents au stade afin de réaliser le relevé topographique de précision de l'aire des jeux. C'est mardi 28 juillet, les techniciens ont procédé aux travaux de nivellage et de compactage en croire Yannick Warangasi, l'un des chargés de communication de la société de services Yumbira. Notons que ces travaux étaient arrêtés il y a plusieurs mois pour des raisons non encore communiquées à la presse. Une fois achevé, ce stade permettra aux équipes locales d'être plus efficaces car suite au manque d'infrastructures, la préparation des différents championnats pour les équipes de Béniville devient un casse-tête. C'est comme pour le FC Mwangaza et la Sekapako de Béni engagé à championnat national. Le territoire de Béni attend le finissage de ses travaux. Et la Ligue nationale de football a officialisé la relégation de 8 clubs division 2 à l'issue de la saison 2025-2026, ce conformément aux dispositions de l'article 13 du règlement des championnats saison sportive 2025-2026. Les 4 derniers clubs mal classés dans les deux poules sont d'office relégués à Ligue 2, a rappelé l'INAFOOT. La principale surprise de cette décision est la descente du Darin Club Motema Pembe DSMP de Kinshasa. Les Immaculés évolueront à deuxième division lors de la saison 2026-2027, une première qui marque un tournant dans l'histoire du club. Les clubs relégués sont dans les groupes A, l'US Chingungu, il s'agit de la GS Group Bazano, l'US Panda Bessingande, l'FC Chikas. À groupe B, nous avons les Darin Club Motema Pembe, l'FC Renaissance du Congo, l'OC Renaissance du Congo, l'OC Bukavu Dawa. Pour ces 8 formations, l'objectif sera désormais de reconstruire afin de retrouver rapidement la Ligue 1. Si certaines relégations étaient pressenties au regard de résultats enregistrés, cette saison, celle du DSMP, restera sans doute l'événement le plus marquant de cet exercice. Et à Coupe d'Afrique des Nations féminines, sachez qu'on est en train de jouer à présent. La Zambie est en train de mener l'Égypte par 6-0. Donc les filles zambiennes marchent sur les égyptiennes par ce score lourd. Et on va vous faire le résultat complet dans notre édition de demain matin. Mais moi je vais revenir dans ces studios, ça sera 22h15 pour vous présenter l'émission Carte Sportive.
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4: Je vous salue, mesdames, mesdemoiselles et messieurs, et bienvenue dans cette revue de presse, Mahombi Georges Makio, et à sa présentation. La presse nationale s'intéresse ce mardi 28 juillet 2026, largement à la situation sécuritaire dans l'est du pays. L'agence congolaise de presse ACP rapporte la découverte de 11 fosses communes au sud Kivu, 7 mois après les massacres attribués au M23 dans les cités de Sanki et de Luvungi, situées dans les territoires de Uvira, à l'est de la République démocratique du Congo. L'annonce a été faite ce lundi 27 juillet par l'auditorat militaire supérieur du Sud Kivu à l'issue d'une enquête menée conjointement avec la 33e région militaire, précise l'ACP. Cette mission a permis d'identifier plusieurs sites d'inhumation collective et de recueillir des éléments susceptibles de constituer des preuves de crimes graves, selon le colonel magistrat Kumbu Ngoma, auditeur militaire supérieur du Sud Kivu. De son côté, la tempête des tropiques indique que de nouveaux affrontements à l'arme lourde et légère entre la rébellion AFC-23 et les Wazalendo perturbent le quotidien des populations dans les groupements des Kiibabi 1 et 2. Selon la société civile citée par les journaux, ces offensives visent à déloger les milices locales et à renforcer le contrôle des rebelles autour du site minier de Rubaya et du centre commercial de Ngungu. Par ailleurs, les ministres Chabani et Azulouni plaident pour une mobilisation régionale face à la crise sécuritaire, fait savoir les

0: actualité précédée. L'analyste rappelle les précédents historiques congolais, soutenant que dans les processus de sortie des crises, les exigences de conciliation politique prennent souvent le pas sur les poursuites judiciaires. Cependant, note les mêmes médias, la société civile du Nord Kivu exige le rétablissement de l'autorité de l'État avant tout référendum. Les forces vives locales réclament que la priorité absolue soit accordée à la sécurisation des territoires occupés et au retour des populations déplacées avant toute initiative politique d'envergure nationale. C'est tout pour cette revue de presse. Merci de l'avoir attentivement écouté. Mambi Georges Makio était à sa présentation. Au revoir.
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